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1: Non, je peux pas te laisser dire ça, Fredo. À part la Smith, tout le reste, c'est bien. 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
0: 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À part le chapeau, tout va bien chez toi. Et les cheveux aussi.
1: Tu sais à quoi faire ?
0: On a tout raté.

0: Mais non, on peut pas, je peux pas vous laisser dire ça, ni toi, ni toi. Toi, t'as un très beau chapeau avec une très belle plume. Et puis, vous faites de la guitare quand on dit que Pierrot et moi, surtout Pierrot d'ailleurs.
1: Regardez. Bah oui, c'est vrai, quoi. Regardez ce qu'on a dans les bras, nous, avec Florent. C'est quand même c'est évident, non? Donc, je peux vous garantir que c'est vraiment un instrument pour les.

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Il est 6h. Six heures.

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Le dimanche, il n'y a pas grand-chose à faire pour tuer le temps. Des jeunes, des moins jeunes, des plus vieux ont de la chance. La nature, en effet, a disposé tout autour des dizaines de plages, les unes plus belles que les autres. Et maintenant, nous sommes vraiment dans le vif du sujet.

Il y a donc ceux qui font du surf, ceux qui courent, ceux qui se baignent, ceux qui prennent des bains de soleil, comme sur toutes les plages du monde, et les autres.

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1: Bonjour à toutes et à tous, vous êtes à l'écoute de Radio Grille Ouverte 88.2 et voici un agenda qui concerne plutôt la semaine prochaine. Première info, mardi 11 août. Mardi prochain, dans le cadre des Mardis des Fumades, la Maison de l'Eau présente un concert de Fatoum Fatras dans le théâtre de verdure d'Allègre Les Fumades. Fatoum Fatras puise son inspiration dans les chants des musiques traditionnelles de Turquie, de Grèce et du Kurdistan. Les musiciens et musiciennes s'inspirent du courant psychédélique des années 70 sans oublier leur goût prononcé pour le rock progressif. Un ensemble puissant et groovy, sublimé par une voix au mélisme typique de ses répertoires. Début du concert à 21h, tarif entre 6 et 8 euros, c'est gratuit pour les moins de 16 ans. Dans le cadre des Mardis des Fumades, la Maison de l'Eau présente un concert de Fatoum Fatras, c'est mardi prochain, le 11 août, dans le théâtre de verdure d'Allègre Les Fumades. Ce mercredi 12 août, dans le cadre du festival Les Chalapébels, la compagnie Balagan présente un concert du Maril Abbas Trio au théâtre de verdure de Sénéchas. Ce trio est né d'une rencontre coup de cœur en 2014 et d'une envie effrénée de jouer autour de l'accordéon et de son grand répertoire. Désireuse de le faire connaître au grand public, Maril Abbas, une jeune soliste et musicienne de bal aguerrie, réunit en 2014 le guitariste Joris Wicknell et le violoniste Benoît Joss, aussitôt conquis par sa flamboyante passion. Ces trois complices font un savant et gai mélange de leurs influences diverses, ils improvisent dans des morceaux virtuoses, font pleurer ou danser les valses et les swings des grands maîtres, proposent des arrangements audacieux de pièces de concert écrites pour accordéon. Un beau voyage. Le trio remporte le premier prix du concours national Jazz à Vannes en 2014 et joue en finale du concours Réseau Jazz Focal en 2015. Début du bal, ce mercredi à 21h, tarif entre 8 et 12 euros, c'est gratuit pour les moins de 12 ans, buvette et restauration sur place. Dans le cadre du festival Les Chalapébels, la compagnie Balagan présente un concert du Maril Abbas Trio, c'est ce mercredi 21h, au théâtre de verdure de Sénéchas. Une autre info, toujours mercredi prochain. Lédignan Seine présente les saveurs nocturnes de Lédignan au cœur du foyer communal de Lédignan. Dans une ambiance estivale, venez retrouver un programme alliant marché nocturne, dégustation de vin, artisanat, produits du terroir, gastronomie et animation musicale. À retrouver en live sur scène ce mercredi, le JMB Musique. Un espace à destination des enfants est également à disposition. Entrée libre. Lédignan Seine présente les saveurs nocturnes de Lédignan au cœur du foyer communal de Lédignan, c'est mercredi 12 août. Et une dernière info, samedi prochain, le 15 août, samedi prochain, les agités du local de Belvezet organisent le concert de Marie Carnage. Marie Carnage revient aux sources du jazz de la Nouvelle-Orléans en reprenant les grands classiques jazz et ragtime des années 20 et 30. Qui dit jazz de la Nouvelle-Orléans dit banjo, celui du François Michel, batterie, celle de Nello Cornab et section de cuivre de Julien Guillou au trombone, Colombine Trousselard à la trompette et Sylvain Congès à la clarinette contrebasse et le chant de Colline Fourmand. Ouverture des portes à partir de 19h, sur place, buvette et restauration, entrée libre, le concert du Marie Carnage organisé par les agités du local a lieu samedi 15 août, 21h à Belvezet. Voilà, c'est tout pour le petit agenda. Tout de suite, vous allez retrouver une chronique. On vous souhaite une bonne écoute et une bonne journée.
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3: Au large des caps d'Agde, de Lefort Brescou veille sur la Méditerranée depuis plus de 4 siècles. Partons à la découverte de son histoire, mais aussi de l'engagement de l'association des Amis de Brescou et de son fondateur Jean-Louis Gugisbert, natif de Agde et passionné par la préservation de ce patrimoine emblématique.
4: Brescou, situé sur un îlot volcanique, a connu une très longue histoire depuis 1586 de sa création, en passant par une halte obligatoire pour les marins. Ensuite, avec les les guerres de religion entre protestants contre catholiques, et avec un épisode où un pirate barbaroussette rançonnait les bateaux de commerce, et puis une prison d'État, et puis abandonné simplement, phare au milieu de la mer, habité par un gardien de phare, qui a été automatisé dans les années 60-65.
3: Resté à l'abandon, depuis une cinquantaine d'années, une équipe de passionnés s'est mobilisée pour restaurer chaque pierre de ce site, propriété de la ville d'Agde.
4: Voilà pourquoi nous avons, en 2012, créé une association, les Amis du Fort de Brescou, et depuis nous nous battons pour une sauvegarde de ces éléments patrimoniaux.
3: Un temps fort en 2025, la rénovation de la tour du Fanal.
4: Nous avons atteint pratiquement le seuil des 500 adhérents. Nous avons même été retenus par la mission Berne, puisque nous avons été inscrits au loto du patrimoine. Nous avons pu financer la rénovation totale de la tour du Fanal, qui était le phare originel de Brescou, suivant une somme de 80 000 euros. Et nous avons mis à disposition récemment une somme de 60 000 euros à la ville d'Agde pour la rénovation de l'échauguette, qui est un poste avancé de la garde à l'entrée du fort de Brescou.
3: Jean-Louis Guguisbert s'autorise à rêver et il espère que ce site connaîtra une nouvelle vie.
4: On pense mise en valeur. Le premier aspect, c'est l'aspect historique, avec des salles thématiques, un mini-musée, et puis en parallèle, nous pourrions envisager avec l'éducation nationale des classes de mer, en l'occurrence la formation sur les métiers de la mer, et créer un ensemble soit des closeries, soit de recherche, avec des bassins attenants, et après la naissance des poissons, des crustacés, les réintégrer dans le milieu dans lequel ils pourraient redonner une nouvelle vie, et ils essaimeraient tout autour de cette zone afin d'alimenter la petite pêche locale et des pêcheurs couturiers.
3: Cette aventure a été consignée dans un ouvrage intitulé Brescou en Languedoc, une île, un fort, une histoire. Jean-Luc Guguisbert a passé le relais après 15 ans d'engagement et de passion, mais il nourrit le vœu que les jeunes générations continuent à être des passeurs de mémoire pour faire vivre ces vieilles pierres. Ce numéro de 180 secondes a été réalisé par Azure FM pour l'Assemblée régionale des radios associatives dans le cadre d'un partenariat avec la région Occitanie-Pyrénées-Méditerranée.

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1: C'est l'été sur RGO et comme tous les étés, nous vous proposons des rediffusions et tout de suite, c'est Percaire Hyper Cantoon avec Alain Bourras et Marinette Mazoyer.
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1: Oh, mais rappelez, l'enfance, souvent, c'est. Ce...
0: Ouais. Parce qu'il restait à Casdan, Candan, à qui
1: Eh bien, c'est tourné à 5 ans.
0: À 5 ans.
1: À 5 ans, en baisse à l'enclos rousse à Alès.
0: Et tout à coup, t'es réveillé.
1: Ah oui, mais je revengue. Quand t'as tourné à. Savais pas quoi. Belleu, qu'est-ce d'Ala à la. À l'école de la Calandrette, bon. Où il y en a dans l'école Mairal, tout m'est revenu, mais tout. Et puis, il me s'est dit, tiens, vous parlez de Rochebelle, qui est un quartier un peu atypique.

0: Et tout m'est revenu peu à peu, c'est une ma tête.
1: Bon.
0: Comment quoi?
1: Eh bien, car on parle de musique, ouais.

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1: Bon, ben, on en continue, alors, vous ne pouvez pas vous aimer, là. Tambay, promenade dans le taille, passage au travesti, à travesti, oh, d'accord, travesti, du que se disent Georges, Maurice et Maori. 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Et c'est amusant, écrire des souvenirs, comment dire, des causes de l'Antiquité, ou... comment dire, des retraits, des histoires. Et nous citons, par exemple, il y a la sfarceggiado de Cicéron. 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
1: non, non.
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1: vertadier Cicéron.
2: Et qui avait d'esprit.
1: Personnage historique.
2: Historique. Et à force, esprit. Vous saviez qu'il avait d'esprit. C'est une galéjade de dire, un carreau, quoi.
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2: Bonne réflexion.
1: Faille de 20 ans, qu'il dit 40 ans. Alors, comment veziez un gendre Lentulus, homme de Picciunotaio, sencha, d'une longue espace, fagé. 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
1: Je préfère recevoir des offenses plutôt qu'un gâteau. Qu'un gâteau. Une des douze consuls est mort à la fin de l'année. 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
2: 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C'est une bonne idée d'avoir récampé à côté.
1: Mais après, il y a le, comment dire, l'époque romano, puis après, c'est l'âge médian, où, comment dire, c'est d'accord qu'il dit, passé déjà dans Traverté, l'âge médian, mais à quelles histoires.
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1: 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De qu'il y a. Il y a quelques scontes des fameuses de la Gemedia qui, comment ça s'appelle, le vilain Medge, le vilain médecin, le vilain le paysage, du convoiteux et de l'envieux, del Cubejus et de l'envejus, d'accord. Les deux bourgeois et le vilain, le douze bourgeois c'est le vilain, à cause de la Gemedia. Hein. Le curé qui a gagné par force, le curé qui meurt par force, dès qu'il y a acquis. L'une brillait, la bob et l'une est née, sous des faules aussi. Alors, d'après le conte indien Sindibad, qu'on a issu en France au siècle XII, et le roman en prose de sept sages, dans le siècle XV, tout à coup, le lévrier, le serpent et le petit enfant. Bon, mais un peu de musique, pour nous regarder. Bon, je crois que, me semble que les CD, comment dire, a passé le temps bien, venu vient, Et on passe à Kikon Mai après. Alors, est-ce Kikon Mai de Légi
2: Une fois, la dos cabra. Oui.
1: Eh bien, écoutez encore.
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0: 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Adesso au 4,12. Vous percez déjà, vous avez discuté, il s'est déjà discuté qu'il y avait eu des problèmes de techniques, des alternatives. Paolo Aurélie et Zaki, qui s'est, comment dire, elle s'est débattue à qui, mais elle ne savait pas.
1: Avec le CD.
0: Il y a quelconque.
1: Et qui avait mal de 30 ans d'usage.
0: Et 13 d'âge. Bon. Allez, mais elle coquille.
1: Ah, il veillerait.

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Médecin, c'est bien, une émission médicale critique présentée par le docteur Thierry Barge. Aujourd'hui, je vais aborder une pathologie que beaucoup de monde connaît, l'appendicite aiguë. En effet, c'est une affection fréquente puisqu'elle touche environ une personne sur dix au cours de sa vie dans les pays développés. Pour situer le problème, il convient de préciser de quoi on parle. L'appendice est une structure de forme vermiculaire, c'est-à-dire en forme de verre, qui peut mesurer de 5 à 12 cm, implantée au niveau du cécum. Pour ceux d'entre vous qui avez encore quelques souvenirs de vos cours de sciences naturelles, le cécum est le fond borgne du gros intestin, en dessous de l'arrivée de l'intestin grêle. L'appendice est constitué en grande partie de tissus lymphoïdes, un peu comme les amygdales, et fait partie du système de défense du corps contre les virus ou les bactéries. En France, l'appendicectomie est le traitement standard de l'appendicite aiguë depuis la fin du XIXe siècle. C'est le décès de Léon Gambetta, ancien président du Conseil sous la Troisième République, vous vous rappelez, celui qui quitte Paris en ballon pendant la guerre franco-allemande de 1870, donc le décès de Gambetta en 1882 d'une péritonite appendiculaire qui a marqué un tournant dans les modalités de prise en charge de cette pathologie. Il a été victime de l'attitude attentiste de ses médecins qui ont refusé une prise en charge chirurgicale malgré les conseils du chirurgien Odilon Lannelong. Au cours du XXe siècle, les progrès dans les techniques chirurgicales, surtout l'introduction de la laparoscopie dans les années 80, ont permis des interventions moins invasives pour les patients. Cependant, une intervention chirurgicale n'est jamais dénuée de risques et des travaux récents ont évalué la possibilité de ne plus opérer certaines formes d'appendicite aiguë et de proposer un traitement par antibiothérapie seule. L'appendicite aiguë est donc une affection fréquente, potentiellement grave. Elle peut survenir à tout âge, avec un pic de fréquence entre 10 et 20 ans. Les interventions pour appendicectomie sont en diminution. Elles sont passées de 162 500 en 1997 à 83 400 en 2012. Cette diminution s'explique par les progrès de l'imagerie dans le diagnostic de l'appendicite aiguë qui a permis d'éviter les appendicectomies blanches, c'est-à-dire sans appendicite aiguë sur la pièce opératoire. Elle représentait jusqu'à 25% des interventions. L'appendicite aiguë est caractérisée par l'inflammation de l'appendice. Ce qui est étonnant, c'est que la cause de cette inflammation reste incertaine. Nous n'avons que des hypothèses. L'idée la plus souvent avancée est que l'appendice se bouche soit par un stercolite, c'est-à-dire un petit morceau durci de matière fécale, soit un corps étranger, rognure d'ongles, paquet de cheveux ou autre, ou bien un parasite ou une tumeur appendiculaire qui entraînerait un cloisonnement de son contenu, favorisant ainsi la pullulation microbienne et sa nécrose. Infection et nécrose expliquent les symptômes de la crise d'appendicite aiguë, douleur en bas et à droite, et rapidement arrêt du transit et des gaz. Plus rien ne passe par le bas, tout ressort par le haut, vomissement et constipation pour être précis. De la fièvre, pas toujours élevée. Si la fièvre est très élevée et que l'abdomen est dur et non compressible, c'est le signe évocateur de la complication la plus grave, la péritonite aiguë. Quand on ne disposait que de la radio simple qui ne montre rien des organes, la triade fièvre, douleur en fosse iliaque droite et syndrome inflammatoire sur la prise de sang suffisait à poser l'indication chirurgicale avec, comme je l'ai dit, 25% d'interventions inutiles. Les progrès des explorations radiologiques ont permis de diminuer drastiquement le taux d'intervention inutile. L'examen de référence est le scanner abdominopelvien avec injection de produits de contraste qui permet de poser le diagnostic devant l'augmentation du diamètre de l'appendice, une infiltration de la graisse péri-appendiculaire et une prise de contraste de ses parois. Il permet également de montrer la présence ou non d'une possible complication, abcès ou péritonite. Chez l'enfant et chez la femme enceinte, l'examen de référence est l'échographie pour éviter les irradiations. Cependant, les résultats dépendent de l'opérateur et n'est utile que si l'appendice est visualisé, ce qui n'est pas toujours le cas. Sinon, il est aussi performant que le scanner. On peut avoir éventuellement recours à l'IRM, très performante, surtout en cas d'appendicite non visualisé en échographie chez la femme enceinte. Mais son coût et son accessibilité conduisent à ne presque jamais la proposer.

Les McCann et Bonnie Raitt, The Truth. Initialement, le traitement standard pour tous les cas d'appendicite aiguë simple ou compliquée d'abcès ou de péritonite était, surtout depuis le décès de Léon Gambetta, l'appendicectomie par voie ouverte, par une incision au niveau du bas de la fosse iliaque droite. Cette technique est restée pratiquement inchangée pendant plus d'un siècle, car efficace, avec un faible taux de complications et de décès. Depuis plus de trois décennies, l'approche mini-invasive par laparoscopie, c'est-à-dire une toute petite ouverture pour introduire caméras et instruments chirurgicaux, s'est développée et est devenue le traitement le plus souvent proposé dans le traitement chirurgical de l'appendicite aiguë. En effet, elle permet une diminution des douleurs post-opératoires dès le premier jour, une réduction du risque d'infection de la paroi abdominale, un raccourcissement de la durée d'hospitalisation et du délai de récupération pour reprendre une vie normale. Cependant, cette méthode par laparoscopie expose à une augmentation faible, mais cependant significative, du risque d'abcès intra-abdominal post-opératoire, ce qui explique que les recommandations françaises laissent toujours le choix entre les deux méthodes. L'intervention se fait sous anesthésie générale chez un patient à jeun avec une simple antibioprophylaxie au bloc opératoire. Le degré d'urgence du traitement chirurgical est évalué suivant la présence ou non de complications. En cas d'appendicite simple, il a été démontré qu'un retard de la chirurgie de 12 à 24 heures après le diagnostic n'expose pas le patient à un surrisque de complications secondaires. L'approche ambulatoire de la chirurgie pour appendicite aiguë est aussi possible dans les structures équipées pour ce type de parcours de soins. Si le patient arrive aux urgences deux jours et que le diagnostic d'appendicite aiguë non compliqué est posé, il passe directement dans l'unité d'hospitalisation ambulatoire pour être opéré et peut sortir deux heures après l'intervention en l'absence de complications. S'il arrive aux urgences la nuit, une antibiothérapie orale est proposée au patient qui regagne son domicile avec le diagnostic d'appendicectomie aiguë non compliquée. Il est reconvoqué le lendemain matin à jeun pour être opéré dans la journée. Depuis une récente publication sur le sujet, les critères d'inclusion pour déterminer les patients éligibles à une chirurgie ambulatoire se sont élargis et ne sont exclus que les cas avec suspicion d'appendicite aiguë perforée, c'est-à-dire avec un risque de péritonite aiguë. Ce traitement de référence de l'appendicite aiguë non compliquée est remis en cause depuis quelques années au profit d'un traitement médical par antibiothérapie. Il est actuellement largement évalué par 8 essais randomisés comparant l'antibiothérapie seule au traitement chirurgical chez l'adulte. Les résultats de ces 8 essais sont similaires, démontrant un taux initial de succès relativement élevé de l'ordre de 80%. La sécurité de cette option non chirurgicale est établie par ces essais qui soulignent l'absence de surrisque d'évolution vers une appendicite aiguë compliquée. Néanmoins, une limite majeure à ce traitement purement médical et qui se retrouve dans tous les essais cliniques randomisés, c'est le risque de récidive de l'appendicite aiguë d'environ 18% à un an du traitement et de l'ordre de 39% à 5 ans du traitement initial. Enfin, pour être complet, et bien que cela soit très rare, puisque concernant moins de 1% des cas, une tumeur appendiculaire peut être observée en cas de récidive sur la pièce d'appendicectomie. Et bien sûr que l'on n'est pas vu au scanner abdominopelvien. La sélection des patients éligibles au traitement médical de l'appendicite aiguë non compliquée repose sur plusieurs critères essentiels. D'abord, il faut avoir la certitude diagnostique d'une appendicite aiguë simple par l'imagerie, car l'absence d'exploration chirurgicale des visus pourrait entraîner des conséquences potentiellement graves en cas d'erreur de diagnostic initial. Ce ne peut être une décision prise par un médecin généraliste, par exemple. Il faut que l'évaluation soit faite par un chirurgien digestif. Par simple bon sens, il est également déconseillé de proposer ce traitement médical à des patients porteurs de lourdes comorbidités. Enfin, chez la femme enceinte, des études ont montré un risque accru de fausses couches et d'accouchements prématurés chez celles traitées par antibiothérapie plutôt que par chirurgie. Dans ce groupe particulier, la chirurgie doit rester la règle. Au total, l'option thérapeutique médicale exclusive par antibiothérapie n'a pas été retenue comme un traitement de première ligne par la Société française de chirurgie digestive, principalement en raison du taux de récidive à distance.
Elle sera retenue si la chirurgie, pour une raison ou une autre, est contre-indiquée. Et bien sûr, après information et en cas de diagnostic confirmé par scanner ou échographie d'une appendicite aiguë simple non compliquée, vous avez tout à fait le droit de choisir cette option, en sachant que dans un peu moins de 40% des cas, vous risquez d'avoir une récidive au bout de 5 ans, qui alors sera traitée par voie chirurgicale. Enfin, il a été longtemps affirmé que l'appendicite compliqué résultant de la perforation de l'appendice infecté était l'évolution naturelle d'une appendicite non compliquée qui n'aurait pas été prise en charge à temps. Cette hypothèse est aujourd'hui fortement contestée car les formes d'appendicite compliquée se présentent pour la grande majorité d'emblée à ce stade d'évolution lors de l'imagerie, alors que les formes non compliquées d'appendicite n'évoluent pas vers la perforation lorsque le traitement est retardé de 24 à 48 heures. Bien que l'on ne sache pas bien expliquer le mécanisme de l'inflammation de l'appendice, on pense que l'atteinte initiale entre les deux formes d'appendicite, simple ou compliquée, est différente. De plus, les signes cliniques de ces formes sont plus marqués. Douleurs plus importantes, fièvre plus fréquente, plastron appendiculaire, c'est-à-dire un empattement de la fosse iliaque droite, où ce n'est plus un point, mais une masse indurée qui est douloureuse. Et le diagnostic sera fait par le scanner abdominopelvien. Ces appendicites compliqués d'emblée représentent environ 20% des cas. Je ne vous détaillerai pas les traitements chirurgicaux des formes compliquées, l'hospitalisation en urgence est de mise. Voilà, vous savez maintenant tout sur cette affection fréquente puisqu'elle touche une personne sur 10 au cours de sa vie. Quelques conseils de lecture. Ce qui reste de Benoît Coquart, sous-titré « Comment faire sa vie dans les campagnes en déclin », édité aux éditions La Découverte. À partir d'une enquête immersive de plusieurs années dans la région du Grand Est, Benoît Coquart, sociologue à l'Institut national pour l'agriculture, l'alimentation et l'environnement, plonge dans la vie quotidienne de ces jeunes femmes et hommes. À rebours des idées reçues, il montre comment, malgré le chômage, la lente disparition des services publics, des usines, des associations et des cafés, des consciences collectives persistent sous des formes fragilisées et conflictuelles. Une plongée passionnante dans le monde de ceux qu'on entend peu ou qu'on écoute mal. Deuxième conseil, géopolitique de l'état d'exception de Eugénie Mériot, maîtresse de conférences en droit public. Elle nous explique, historique à l'appui, combien les états d'exception ou états d'urgence sont inscrits dans les constitutions du monde entier, démocratie ou non, et que l'approche libérale autoritaire est la règle générale.

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À quand remonte pour vous la dernière fois où vous vous êtes dit devant une info oh, « encore une connerie » ou bien dans une discussion « oh mince, je viens de dire ou faire une connerie » Il y a quelques minutes, quelques heures, la connerie bouleverse nos vies, nos sociétés jour après jour. Donc, les sciences humaines et sociales devaient s'emparer de ce sujet. J'ai vu apparaître ce champ de recherche il y a quelques années, hein, la conologie, l'étude de la connerie. Et comme j'essaye de rendre compte dans cette émission de recherche en sciences humaines et sociales, nous allons en parler dans ce cinquième épisode de Vive les sciences humaines et sociales sur votre radio préférée, bien sûr, sur RGO 88.2. Alors donc, avant de commencer, je précise que je vais donc utiliser des mots qualifiés de vulgaires par le dictionnaire. J'ai vérifié. Donc, con et conne, connard ou connarde. Alors, avec un N ou deux N, voilà. Et alors, connerie, qui est quand même centrale dans cette émission, c'est avec deux N. Alors, je n'utiliserai pas connasse parce que c'est quand même un mot très péjoratif. Bon, j'avoue que sourire un peu en ce moment m'a aussi décidé à aborder ce sujet. Alors, je me réfère à Jean-François Marmion, psychologue de formation, écrivain, journaliste scientifique et

de la connerie, vieille souche et nouveaux variants. Et il y a 27 articles donc, dans ce numéro hors série qui vient donc juste de sortir. Voilà, on écoute Jean-François Marmion. Donc, ce qu'il dit, c'est que l'exploration d'un objet aussi retors et protéiforme que la connerie s'annonce fatalement grossière, au double sens d'impoli et d'approximative. Parce que quelle méthodologie déployer pour élaborer et tester des hypothèses? Comment constituer des cohortes de cons à suivre au long cours en les comparant à des groupes témoins? Qui diable, du reste, proclamerait suffisamment épargné par le phénomène pour mener les recherches? Si les sciences dures se trouveraient vides dans une impasse, les sciences humaines, en revanche, ont leur mot à dire sur la connerie. Psychologues, sociologues, philosophes, historiens, politistes, linguistes apparaissent légitimes pour débroussailler la connerie vaille que vaille, son expansion individuelle et collective, ses origines, ses conséquences et nos représentations en la matière. Embrigadé par les éditions Sciences Humaines, bon, et moi j'ajoute, et par Jean-François Marmion, hein, donc notre conologue autoproclamé, une centaine de chercheurs se sont ainsi risqués à l'exercice au fil d'ouvrages comme « Psychologie de la connerie » en 2018. C'est le livre que j'ai découvert d'abord et que j'ai lu. Donc « Histoire universelle de la connerie » en 2019, « Psychologie de la connerie en politique » 2020, « Psychologie de la connerie en amour » 2023, et puis voilà ce numéro donc en 2025 sur « Psychologie de la connerie, vieille souche et nouveaux variants ». Alors pour celles et ceux qui auraient manqué le début, voici un résumé donc de ce qu'on peut savoir aujourd'hui sur la connerie. Premier constat imparable, sa géométrie variable rend le con, et toujours nous sous-entendons la conne, difficile à cerner. Il n'existe aucun con étalon universellement reconnu comme tel. Le con est une question de point de vue subjectif, chacun le sien. Le con de mes amis n'est pas toujours mon con. Il est proche, trônant parfois dans notre propre famille. Bon, là, on passe, hein, parce qu'on en a tous. Hein. Et, ou lointain, hein, un irresponsable au pouvoir. Même Donald Trump, qui est vraiment la tête à claque de main conologue, a ses fans. Et rien ne certifie qu'après tout, les vrais cons ne soient pas ses élateurs. Le con est multiple, mais par quelque bout qu'on le prenne ou qu'il nous tienne, il nous nuit, nous gâche l'instant présent ou toute notre existence, nous entrave, nous étouffe, nous encombre, s'acharne ou tout simplement nous ignore. On reconnaît le con au fait que sa vie, la vie, notre vie serait si belle sans lui. S'il n'existait pas, on pourrait se réinventer. La connerie se ramifie, d'après notamment Pascal Engel, directeur d'études à l'École des hautes études en sciences sociales, la bêtise ou déficit d'aptitude intellectuelle n'est pas la sottise. Alors la sottise, c'est la fatuité ou la prétention, et c'est pas non plus encore la débilité, l'imbécilité ou l'idiotie. Alors ça, ce sont trois termes issus du jargon médical du 19e siècle hein, pour désigner un retard mental. Non, non. Et puis, le con n'est pas toujours inculte. Hein. Il a parfois des lettres. On peut sortir de Saint-Cyr ou de la cuisse de Jupiter et se conduire en pédant ou gougnafier, se révéler brillantissime dans un domaine et puis embarrassant dans un autre, par ignorance, arrogance ou maladresse. L'éclipse de la raison, le moment où la raison ne fonctionne plus, par l'émotion, ne rend pas con. Les deux, raison et émotion, étant aussi complémentaires qu'indispensables pour faire face à une situation d'incertitude.
Et ça, c'est selon les neuroscientifiques Antonio Damasio, hein, de l'Université de Caroline du Sud, dont on va parler un petit peu plus loin, et Georges Marcus, un professeur

émérite de sciences politiques à Williamstown. Raisonner sans émotion du tout, c'est contre toute attente, c'est déconner. Les fameux biais cognitifs dont on a commencé à parler sont notre lot à tous. Hein. Ces erreurs de logique et autres raccourcis automatiques de la pensée se trouvent au cœur de nombreuses études sur la stupidité de l'homo sapiens, enfin autoproclamé sapiens, hein. À commencer par celles que les études de Daniel Kahneman, un professeur émérite de psychologie à Princeton. Ouais, voilà, nous les collectionnons, hein, les conneries du biais de confirmation, c'est-à-dire ne retenir que ce qui conforte notre opinion, au biais de négativité, laisser de ce qui nous dérange éclipser tout le reste, en passant par le biais de complaisance, voilà, se trouver tout le temps des excuses, ou les illusions de causalité, hein, vous savez, entre des phénomènes concomitants, mais en fait indépendants. Les fameux biais cognitifs sont fort utiles pour juger de la conduite à tenir au quotidien sans risquer le mal de crâne. Donc très adaptatifs, hérités de l'évolution et pas toujours si cons, hein, ces biais cognitifs. Ils nous servent, ils sont indispensables. D'autant plus que ce qui caractérise la connerie n'est pas la faute d'appréciation. Hein. Errare humanum est, bien sûr. Hein. La connerie, ce n'est pas la faute d'appréciation. Mais c'est la persistance satisfaite et agressive dans l'erreur. Persévérare, quitte à verser dans la radicalisation et la violence. Bon, c'est ce qu'étudie Philippe Brault, hein, qui est professeur émérite à l'IEP de Paris, ou encore le jugement lapidaire, sans savoir, ni se soucier de savoir. C'est ce qu'estimaient les encyclopédistes autrefois, ça, selon l'historienne Martine Groux, donc chercheuse honoraire en philosophie et en histoire au CNRS. Et puis aussi, bah, la pire connerie, c'est de se croire intelligent. Et là, bon, on cite l'écrivain Jean-Claude Carrière, et puis surtout, on se croit intelligent et surtout infaillible. Car les jugements binaires, lapidaires et définitifs font le lit de la connerie, d'où le danger, par exemple, de percevoir la crise des gilets jaunes comme la guerre des tranchées entre une élite et une bande d'andouilles. Voilà, c'est ce que rappelle Pascal Perrineau, qui est professeur émérite à l'IEP de Paris. Donc la connerie n'est décidément pas l'inverse de la matière grise, de la raison, ni de la culture. Un certain Albert Einstein, qu'on ne saurait accuser de connerie, sauf peut-être dans sa vie privée, distinguait l'intelligence, qui permet de trouver une solution aux problèmes, de la sagesse, qui permet de les éviter. Le con est peut-être l'avatar contemporain du fou, celui qui, avant que le terme soit confisqué par la psychiatrie, désignait le négatif du sage, hein, le sage, celui qui évite les ennuis à soi-même et aux autres. Voilà, et Toby Nathan dit que la connerie demeure le brut fond même de la sagesse. Et il s'en amuse, hein. Toby Nathan, c'est professeur émérite de psychologie à Paris 8. Alors, on va faire un peu d'histoire, bien sûr. La connerie à travers les siècles. Et donc, le néolithique apparaît aux yeux de plusieurs contributeurs, donc dans ce numéro de la revue Sciences Humaines, donc Marie-Hélène Patou-Matisse ou Jean-Paul Demoule, donc qui sont directrices, elle est directrice de recherche au CNRS et lui, il est professeur émérite d'archéologie à l'Université Paris 1. Donc, le néolithique, voilà, et c'est la pente savonneuse où la connerie prit un élan décisif. Pourquoi ? Ben, sédentarisation, élevage et agriculture paraissent des bonds de géants dans la trajectoire humaine, mais non sans effet pervers. Alors, effet pervers comme par exemple le stockage et la distribution de denrées superflues par des chefs à l'autorité renforcée, des journées de travail bien plus longues que ce qu'exigeait le minimum vital, et surtout
l'explosion d'inégalités et, dans leur sillage, de violences jusqu'alors donc au néolithique, rarissimes selon l'archéologie. Donc aux Vénus sculptées et à l'art pariétal voué aux figures animales se substitue la production exponentielle d'armes de guerre ou d'apparats et des représentations de groupes armés en conflit. Sans compter qu'on ne se sert plus dans la nature, on l'exploite. Donc ça, c'est le péché originel à nos yeux d'aujourd'hui. Depuis l'Antiquité grecque, donc c'est ce que raconte Aurélie Damep, maîtresse de conférences en histoire à l'Université Paris 1, l'hubris, la démesure, l'arrogance, l'hubris est considérée comme l'un des ingrédients massus de la connerie pour les grands de ce monde, qui hier comme aujourd'hui se prennent pour des dieux. Alors, je vous laisse, hein, bien sûr, en m'écoutant, penser à tout ce qui se passe actuellement, hein, bien sûr. Hein. Donc voilà, l'hubris, hein, ceux qui se prennent pour des dieux. Comme pour les petits, hein, parce que qui croient maîtriser, leur destin, et en fait qui finissent broyés par ce destin. Donc, cette conception est prolongée par la sagesse du Moyen-Âge. Ça, c'est ce que rappelle Jean-Patrice Boudet, qui est professeur d'histoire médiévale à Orléans. Et l'hubris pousse à mépriser, ignorer, harceler, soumettre, spolier ou massacrer ceux qui paraissent des figurants lointains de notre grandiose histoire personnelle ou collective, indignes d'être compris ou considérés comme nos égaux. Bon, tout ça est dit, bien évidemment, par cet historien avec humour. Alors la question qui se pose, c'est est-ce que le pouvoir produit-il des cons ? Alors, ces analyses donc, sur l'hubris suscitent la tentation de lier, plus encore qu'à l'orgueil, la connerie à la conquête ou à l'exercice du pouvoir, le plus souvent masculin, mais corollaire, un grisant afflux de testostérone. Alors ça, c'est un article du psychiatre Patrick Lemoine, ou bien, en dehors de la testostérone, de la dopamine, hein, qui est impliquée dans les addictions. Ça, c'est Emmanuel Pinto, hein, professeur associé à la faculté de médecine de Liège. En entreprise, comme en politique, le pouvoir produit des sons. Mais est-ce que ferait-il la jugeote de qui s'y frotte ? Ou bien attire-t-il des excités, préalablement foutraques ? La question m'a laissé à trancher, mais il semble quand même bien que le pouvoir désinhibe, alourdit et connardise la personnalité préalable. Il donne l'impression que les autres deviennent interchangeables et corvéables à merci dans l'instant. Ça, c'est ce que dit Laurent Ozou, donc un professeur de psychosocial et du travail à l'Université de Bourgogne. Le pouvoir aussi environne de flatteurs sur fond de manque de sommeil. Et ça, c'est Robert Sutton, donc professeur en sciences du management à Stanford. Cette inflation de l'ego, cette condescendance hypertrophiée, fait décerner à l'auguste et hygiéniste 19e siècle le titre d'Eldorado de la connerie médicale. Et là, donc, c'est Anne Carole, qui est professeure d'histoire contemporaine à Aix-Marseille, qui explique que le 19e siècle, au siècle déifiant le rationalisme et sanctifiant le progrès, en produisant au passage une littérature pseudo-scientifique parfois délirante, notamment lorsqu'il s'agit de démontrer l'infériorité biologique des femmes, et plus tard, bien sûr, d'un certain nombre d'étrangers. Donc la question, vivons-nous l'âge d'or de la connerie actuellement ? Aussi loin que remontent les traces écrites en Occident, chaque époque s'est pensée comme la plus grévée des connards, selon bien sûr les gens instruits s'efforçant de penser le monde. Chez les Grecs, avec Héraclite, à la Renaissance avec Ronsard ou Agrippa, pendant la Révolution, chez les dandys du romantisme de la Belle Époque et jusqu'aux déclinologues contemporains,
on trouve invariablement une frange opulente des intellectuels pour lequel c'était mieux avant. Ah, les temps d'aïeux mythiques plus sains, plus purs et plus moraux, contrastant avec la jeune génération plus violente, plus ignare, profanatrice d'une société condamnée à l'abâtardissement, la défiguration, la dénaturation et la vulgarité, avec le sacre claironnant de populistes et les flopées de corbeaux sur la toile, on pourrait croire que la prophétie se réalise enfin. Bon, on va faire une petite pause musicale.

Vous êtes sur Radio Grille Ouverte 88.2 dans la deuxième partie de l'épisode 5 de Vive les sciences humaines. Et vous savez que j'essaye de rendre compte dans cette émission des recherches en sciences humaines et sociales. Et aujourd'hui, voilà, on va continuer de parler de conologie. Oui, oui, oui, vous avez bien entendu, hein, les recherches sur les cons. Ah, voilà. Ils existent et ils sont bien intéressants à étudier. Alors, c'est vrai que le petit tour d'horizon qu'on a fait dans la première partie laisse entrevoir à quel point la connerie s'avère un sujet faussement badin et qui est tout à fait explosif. Hein. En tout cas, on ne se sent jamais blasé et on n'en aura jamais fait le tour, bien que les questions restent en suspens. Parce que, par exemple, l'enfant semble, par exemple, échapper à la connerie en ce sens qu'il n'a pas encore d'œillères. Et ça, c'est Alison Gopnik, hein, qui est professeur de psycho et de philo à Berkeley. Mais l'adolescent, ah, je crois que les parents sont en train de dire « si, si, si, si ». Mais l'adolescent, en général, que faire face à la connerie en famille? Voilà, l'homo sapiens va-t-il de mal en pis? Et est-on plus con en compagnie, sur les réseaux sociaux? Quelle philosophie invoquer pour faire face et comment l'attraper en soi? Alors, bon, vous pouvez simplement aller lire la revue, hein, « Psychologie de la connerie ». Mais ce que je vous propose aujourd'hui, donc, c'est de vous présenter un des articles, des 27 articles de ce numéro, parce que cette interview, c'est une interview de Damasio, d'Antonio Damasio, qui est professeur de neurologie et de psychologie et directeur du Brain and Creativity Institute, donc à l'Université de Californie du Sud, à Los Angeles. Alors son livre « L'erreur de Descartes » en 1994 a connu un retentissement tel qu'il se voit aujourd'hui toujours cité comme un ouvrage de référence en neuropsychologie, la discipline qui met en relation fonctionnement cérébral et comportements humains. Donc, il y a une traduction chez Odile Jacob en 2006. Et puis, il y a les livres « Le sentiment même de soi » en 1999 et « Spinoza avait raison » en 2003. Et donc, dans ces livres, Antonio Damasio prolonge la démonstration entamée en 1994 avec l'erreur de Descartes en distinguant émotion, donc les réactions, la réaction observable du corps à une situation, et sentiment, c'est-à-dire l'interprétation subjective de l'émotion et de sa cause. Et donc, il est interviewé et on va voir ce qu'il répond à un certain nombre de questions. Donc, cet article qui s'appelle « Les émotions ne rendent pas toujours stupides ». Non, non, les émotions ne rendent pas idiots. Mais même sans elle, il serait impossible de bien raisonner. Alors la première question, c'est une idée reçue veut que les émotions nous rendent idiots. Est-ce idiot de le croire? Voilà, cette croyance est trop générale pour rendre justice à la complexité du problème. D'abord, les émotions sont d'une grande variété. Certaines nous semblent incroyablement intelligents et lorsqu'ils sont appropriés à la situation, et d'autres peuvent nous faire agir de manière tout à fait stupide ou dangereuse. Il faut donc distinguer les émotions négatives, émotions comme la colère, la peur, le mépris par exemple, et les émotions positives comme la joie ou la compassion qui nous rendent meilleurs, nous aident à coopérer et nous font agir plus intelligemment, bien sûr. Bien sûr, toutes les émotions peuvent avoir leur revers. Si vous vous montrez trop compassionnel ou trop gentil, vous pouvez vous faire escroquer sans devenir ami et meilleur pour autant. Donc, ne mettons pas toutes les émotions dans le même sac et n'oublions pas que la situation qui détermine si nos comportements vont se révéler intelligents ou stupides, c'est l'analyse donc de la situation. Les émotions et les sentiments ne surgissent pas de manière isolée. La raison
est nécessaire pour juger nos actions, donc c'est ce que nous dit Damasio, et c'est important du point de vue de l'évolution, car notre espèce a d'abord éprouvé des émotions sans même que nos ancêtres en aient conscience. Et c'est ça qui est intéressant dans le travail de Damasio, c'est qu'est-ce qu'on en fait de ces émotions? Comment on en a conscience? Ça, c'est moi qui rajoute. Hein. Et c'est plus tard qu'est venu le sentiment, c'est-à-dire une part de réflexion sur nos émotions. Tout ceci s'est trouvé chapeauté par la raison, basée sur la connaissance et la compréhension pertinente des situations. L'intelligence, chez l'être humain, c'est donc de savoir négocier entre les réactions émotionnelles, d'une part, et les connaissances et la raison, d'autre part. Le problème n'est pas l'émotion seule, ni la raison seule. La raison seule est un peu sèche. Elle peut être appropriée à certaines situations dans notre vie sociale, mais pas à toutes, loin de là. Et l'idée qu'il faudrait compter, il ne faudrait compter que sur ses émotions et que sur sa raison pour mener sa vie, voilà une grande connerie, nous dit Antonio Damasio. Comment expliquer, donc ça c'est la question qu'on lui pose aussi, comment expliquer que des gens très intelligents, très éduqués, parfois, puissent croire en des choses parfaitement stupides, voire dangereuses? Alors Damasio répond que voilà, il nous faut accepter le fait que dans l'immense complexité de l'être humain, nous disposons d'une énorme quantité de connaissances, mais aussi d'un panel incroyablement vaste de réactions possibles. Sous prétexte que la psychologie et les neurosciences développent des modèles généraux du fonctionnement humain, il ne faut pas en déduire que nous fonctionnons tous de la même façon. Ce serait une très grande erreur et un très grand danger. Certes, nous sommes tous humains, et en tant que tels, nous méritons le respect, la liberté et la sollicitude, mais pour autant, nous sommes tous extrêmement différents, avec chacun notre propre répertoire de comportements, notre style intellectuel, notre style émotionnel, notre tempérament. Certains d'entre nous sont très drôles, énergiques et se réveillent le matin en chantant, tandis que d'autres préfèrent rester dormir. Nous devons reconnaître cette variété quasi infinie et, de surcroît, nous ne vivons pas seuls, mais parmi d'autres humains, au sein d'une culture donnée qui a inspiré notre développement. Et donc Damasio continue en disant qu'en vertu de cette variété, on peut donc tout à fait croire des choses idiotes dont on connaît la fausseté sur le plan scientifique et statistique. Nous sommes tous si différents que même parler d'une culture occidentale est discutable. Nous vivons plutôt dans des micro-cultures. La culture française, la culture américaine, c'est déjà trop général. Bien sûr, on peut facilement reconnaître certains traits comme typiquement français ou américain, mais en fait, ce ne sont guère que des stéréotypes. Il faut encore compter avec des sous-divisions propres à nos groupes d'appartenance, aux traditions, aux normes en matière de comportement. Ça paraît compliqué, mais la réalité est tout simplement que nous ne nous réduisons pas à des stéréotypes. En tout cas, il ne le faut pas. Si vous voulez continuer à aller lire la suite de cette interview, voilà, parce que c'est tout pour aujourd'hui. Et bien évidemment, j'espère n'avoir pas dit trop de conneries. Hein. 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À bientôt.

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Œillet, œillet, peuple cévenol, alésien, alésienne, c'est la radio grille ouverte, c'est le 88.2 et c'est les brèves littéraires, vous les amoureux du livre, des répliques cinglantes et des histoires du bout du monde. Brèves littéraires sur la RGO et aujourd'hui c'est Philippe Grimbert, un secret, et c'est Jean-Paul Dubois. Tous les hommes n'habitent pas le monde de la même manière, de la même façon, pardon. Bienvenue parmi nous, on va passer une petite demi-heure ensemble. Monsieur Casamayor dans son bocal et Adrien au micro.

4 novembre 2008, alors que les États-Unis célèbrent l'élection de Barack Obama, Paul Hansen, lui, est incarcéré à la prison de Bordeaux, à Montréal. 2 ans qu'il croupit en prison et 9 mois qu'il cohabite avec Patrick Horton, un Hells Angel à l'humeur changeante, incarcéré pour meurtre, dont évidemment il est innocent. Dès que celui-ci apprend les raisons de l'enfermement de Paul, il cherche à en savoir plus sur l'homme. Une occasion pour Paul de se souvenir et se rappeler à lui ses morts tant aimés, son père, Johannes, pasteur danois, sa femme, Vimona, mi-indienne, mi-irlandaise, son chien Nook. C'est l'histoire d'une vie, celle de Paul Hansen, emprisonné à Montréal, qui déroule ses souvenirs des années 50 aux années 2000, du Toulouse de sa mère au Jutland natal de son père danois, en passant par le Canada algonquin de la femme de sa vie.

Jean-Paul Dubois, tous les hommes n'habitent pas le monde de la même façon. Le monde de Dubois est tragique, violent. La vie est injuste. Décès prématuré, les 6 mètres d'une cellule, la solitude. Mais le burlesque n'est jamais loin. On sourit beaucoup en découvrant la formidable ronde des personnages qui entourent Paul. Son père, pasteur, qui perd la foi, sa mère 68arde qui se bat pour que Gorge profonde soit diffusée dans son petit cinéma d'art et d'essai, son épouse Vimona qui pilote un aéroplane, et surtout le truculent Horton, son compagnon de cellule, El Sanjal incarcéré pour meurtre, un homme et demi qui tombe dans les pommes lorsqu'on tente de lui couper les cheveux.

L'humour comme antidote à la dureté de la vie, la tendresse humaine aussi. Durant 20 ans, Paul a été surintendant d'une résidence, homme à tout faire, gardien d'immeuble. Un travail qui laisse peu de temps, mais qui la pratique avec bienveillance, dans le respect des autres, toujours prêt à aimer les âmes seules, à aider les mamies en détresse, jusqu'au jour où tout bascule.

Jean-Paul Dubois dévoile assez tard dans le récit les raisons de l'incarcération de Paul. C'est là que le roman bascule aussi dans une ambiance très mélancolique qu'on a lu Monte Crescendo. C'est là que le roman prend une ampleur presque philosophique. Cet immeuble devient la métaphore de notre monde actuel. Il ne faut pas grand-chose, juste l'arrivée d'un gestionnaire manipulateur et autoritaire pour que la douceur de vivre en communauté disparaisse, remplacée par un monde arbitraire, bureaucratique, quasi totalitaire.

D'un roman à l'autre, les personnages de Jean-Paul Dubois partagent le même génome. Et l'auteur cueille ses histoires dans le même marronnier. Ces doubles se prénomment presque toujours Paul. Il est difficile de vous dire à quoi ils ressemblent, car les descriptions n'esquissent que le reflet de leur ombre. Un effet miroir, si l'auteur ne décrit pas l'emballage, on devine toujours chez les Paul de bonnes bouilles de victimes, plus locataires que propriétaires de leur existence, plus fatalistes que révolutionnaires au point levé. Le héros de tous les hommes n'habite pas le monde de la même façon, ressemble trait pour trait, de crayon, à ce portrait robot.

Paul, un père danois, pasteur exilé au Canada pour prêcher à proximité d'un gisement d'amiante à ciel ouvert et qui joua les derniers deniers du culte dans les champs de course. Un personnage très bien construit qui perd la foi et se réfugie dans le hasard pour continuer à croire en quelque chose. Paul a une mère qui ne risquait pas une overdose d'instinct maternel. Elle exploita un cinéma d'art et d'essai à Toulouse et programma dans les années 70 « Gorge profonde ». Une liberté artistique incompatible avec les principes moraux et religieux du mari. Les fidèles s'indignèrent et la belle devient infidèle.

Jean-Paul Dubois, tous les hommes n'habitent pas le monde de la même façon. Chez Jean-Paul Dubois, les héritages familiaux sont lourds à porter. Comme un tatouage de jeunesse au milieu du front. Point d'inné, que de l'acquis, souvent bien mal. La question de la déliquescence du couple traverse l'œuvre de l'écrivain, l'usure du temps et des sentiments. Paul n'a pas bénéficié de circonstances atténuantes et il a le temps de nous raconter ses joies, ses peines et l'acharnement du destin, car il purge une peine de 2 ans de prison à Montréal pour des faits de violence. Entre 2 souvenirs, il nous livre le quotidien de la cellule qu'il partage avec un certain Horton, un Hells Angels imprévisible qui attend son procès pour meurtre, réfractaire au bon sens et phobique aux rongeurs. En prison, les heures ne manquent pas pour raconter et se raconter des histoires. Du pain béni pour cet auteur qui ne découpe jamais la vie de ses héros en tranches, préférant les accompagner de la naissance au trépas. Le récit alterne des scènes assez désopilantes qui se passent entre les 4 murs de la cellule et le fil de la vie précarcérale de Paul. Une corde raide qu'il traversa comme un funambule apatride et aveugle, sans filet de sécurité. Suite à la séparation de ses parents et après avoir suivi son père au Canada, Paul fut pendant longtemps le superintendant d'une résidence de standing. Concierge dévoué qui réparait aussi bien les robinets que les âmes des pensionnaires, il fut aussi le remari d'une pilote d'avion, femme de caractère au sang algonquin. L'élection d'un nouveau président de syndic, un cost killer, trumpisé, plus affamé de rendement que de bons sentiments, allait précipiter la fin des beaux jours et conduire Paul à la case prison.

Le récit ne tombe et ne sombre jamais dans la tragédie grâce à l'humour un peu smart et distancé de l'auteur qui possède le don d'enchanter le désenchantement de ses personnages. De la langueur, mais point de longueur, dans ce texte, dont la lecture est aussi douce et fluide que celle du titre. Chez Jean-Paul Dubois, les romans disposent de deux adresses postales, l'une à Toulouse et une à Amérique. Mais il ajoute des lieux insolites qui sont un prétexte à dénoncer les injustices du destin et celles des hommes, l'exploitation de l'amiante au mépris des alertes sanitaires, l'emprisonnement de la victime et non du bourreau. Il suffit de prêter son attention et son regard pour comprendre que nous faisons tous partie d'une gigantesque symphonie qui, chaque matin, dans une étincelante cacophonie, improvise sa survie.

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Et c'est les brèves littéraires avec le certain François Casamayor. Philippe Grimbert, un secret. Fils unique, j'ai longtemps eu un frère. Par ces mots en incipite, le narrateur revient sur ses années d'enfance troublées par le poids d'un secret familial. Très tôt, le jeune garçon à la constitution fragile sent confusément ce que tous tentent de lui cacher depuis toujours. Alors, il s'invente un frère, plus grand, plus fort. C'est Louise, confidente et amie de la famille, qui délivrera le garçon craintif des fantômes du passé en osant révéler l'inavouable. Ce secret, ce douloureux secret, inscrit dans l'histoire et dans la chair des siens.

Fils unique, il s'invente un frère aîné qui serait tel que ses parents l'auraient désiré, fort, intrépide, dynamique. Un frère qui le protégerait et saurait le réconforter. Avec le temps, l'idée de ce frère se transforme en obsession éprouvante.

Cette amie, l'infirmière, qui s'occupe de ses fréquents traitements. Une amie fidèle et surtout confidente va lui révéler un secret sur son origine. Cette révélation sera plus bouleversante que dans son imagination.

Philippe Grimbert, un secret. Le titre l'annonce. L'objet, ou plutôt le sujet de ce récit autobiographique, est un secret familial. Un secret comme seules les familles en portent. Lourd, culpabilisant, sans qu'on sache pourquoi, tétanisant, pesant comme une chape de plomb sur les épaules de leurs membres, qui ne peuvent s'en libérer et commencer à vivre pour eux-mêmes qu'en le perçant à jour, pour le meilleur ou pour le pire.

Quel est donc le secret de Philippe Grimbert? Au début, rien n'est dit clairement, tout est elliptique. Quelques indices cependant, le narrateur est né peu après la Deuxième Guerre mondiale et son père Maxime a fait modifier leur nom de famille pour qu'il soit moins remarquable. Un M pour un N, un T pour un G et la tache originale est effacée. Ensuite, on apprend que le petit Philippe a une santé fragile, qu'il distingue clairement, confusément la déception dans les yeux de son père, qui rêvait d'un fils à son image, beau, athlétique, sûr de lui, un dieu du stade. Mal aimé, solitaire, oppressé, déjà par ce secret dont il ignore pourtant l'existence, le jeune garçon s'invente un grand frère, son exact opposé, celui que son père aurait voulu.

Difficile d'en dire plus, sinon que c'est par lui, ami de la famille infirmière, que les révélations arriveront des années plus tard. Dans une deuxième partie de récit plus descriptive, où l'histoire de Maxime et de ses proches rencontre l'histoire, avec perte et fracas. Roman court, poignant, tragique, tout en sobriété et en mélancolie, ce récit a certainement eu une fonction cathartique pour son auteur, devenu psychanalyste. Lui au moins a réussi à se dégager du carcan du secret et porte désormais en lui la vérité, en toute liberté.

Un secret bien gardé. Parce que le faire ressurgir ne rappellerait que la douleur d'un monde barbare qui a complètement perdu la tête. Le sacrifice d'une femme qui soumet sa vie à l'ennemi pour échapper à la souffrance de la future infidélité de son mari. Des noms qui ont été effacés et que l'on ne prononce jamais. Un gamin qui, au milieu de ce silence, se doute de quelque chose. Et cette adorable voisine qui ouvrira son cœur et racontera toute la vérité pour le bien de tous.

Philippe Grimbert, un secret. Le roman prend forme dans la naïveté et l'innocence d'un enfant, le narrateur. Puis l'enchaînement l'amène à la désillusion, à la lourdeur d'un secret de famille, au poids du silence qui s'est installé presque aux dépens des siens. Dans ce roman, pas d'excès, pas de larmes, pas d'émotions exacerbées. La lecture se passe dans la puissance déchirante des faits. Les rafles, l'horreur de l'Holocauste, ceux qui restent, et l'homme qui se construit dans l'ombre de ses années de guerre. Une autobiographie comme hommage à sa famille. Souvent, les enfants s'inventent une famille, une autre origine, d'autres parents. Le narrateur de ce livre, lui, s'est inventé un frère. Un frère aîné, plus beau, plus fort, qu'il évoque devant les copains de vacances, les étrangers, ceux qui ne le vérifieront pas. Et puis un jour, il découvre la vérité impressionnante, terrifiante presque. Et c'est alors toute une histoire familiale lourde, complexe, qui lui incombe de reconstituer. Une histoire tragique. Qui le ramène au temps de l'Holocauste et des millions de disparus sur qui s'est abattue une chape de silence.

C'était les brèves littéraires sur la radio grille ouverte, le 88.2. Aujourd'hui, c'était Jean-Paul Dubois. Tous les hommes n'habitent pas le monde de la même façon. Et Philippe Grimbert, un secret. Monsieur François Casamayor et moi-même, nous vous souhaitons beaucoup de belles lectures et on vous dit au prochain épisode.

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0: Bonjour à toutes et à tous, vous êtes à l'écoute de Radio Grille Ouverte 88.2 et voici un agenda qui concerne plutôt la semaine prochaine. Première info, mardi 11 août, mardi prochain dans le cadre des Mardis des Fumades, la Maison de l'Eau présente un concert de Fatoum Fatras dans le théâtre de verdure d'Allègre Les Fumades. Fatoum Fatras puise son inspiration dans les chants des musiques traditionnelles de Turquie, de Grèce et du Kurdistan. Les musiciens et musiciennes s'inspirent du courant psychédélique des années 70 sans oublier leur goût prononcé pour le rock progressif. Un ensemble puissant et groovy, sublimé par une voix au mélisme typique de ses répertoires. Début du concert à 21h, tarif entre 6 et 8 euros, c'est gratuit pour les moins de 16 ans. Dans le cadre des Mardis des Fumades, la Maison de l'Eau présente un concert de Fatoum Fatras, c'est mardi prochain, le 11 août, dans le théâtre de verdure d'Allègre Les Fumades. Ce mercredi 12 août, dans le cadre du festival Les Chalapébels, la compagnie Balagan présente un concert du Maril Abbas Trio au théâtre de verdure de Sénéchas. Ce trio est né d'une rencontre coup de cœur en 2014 et d'une envie effrénée de jouer autour de l'accordéon et de son grand répertoire. Désireuse de le faire connaître au grand public, Maril Abbas, une jeune soliste et musicienne de bal aguerrie, réunit en 2014 le guitariste Joris Wicknell et le violoniste Benoît Josse, aussitôt conquis par sa flamboyante passion. Ces trois complices font un savant et gai mélange de leurs influences diverses, ils improvisent dans des morceaux virtuoses, font pleurer ou danser les valses et les swings des grands maîtres, proposent des arrangements audacieux de pièces de concert écrites pour accordéon. Un beau voyage. Le trio remporte le premier prix du concours national Jazz à Vannes en 2014 et joue en finale du concours Réseau Jazz Focal en 2015. Début du bal, ce mercredi à 21h, tarif entre 8 et 12 euros, c'est gratuit pour les moins de 12 ans, buvette et restauration sur place. Dans le cadre du festival Les Chalapébels, la compagnie Balagan présente un concert du Maril Abbas Trio, c'est ce mercredi 21h au théâtre de verdure de Sénéchas. Une autre info, toujours mercredi prochain. Lédignan Scène présente les saveurs nocturnes de Lédignan au cœur du foyer communal de Lédignan. Dans une ambiance estivale, venez retrouver un programme alliant marché nocturne, dégustation de vin, artisanat, produits du terroir, gastronomie et animation musicale. À retrouver en live sur scène ce mercredi, le JMB Musique. Un espace à destination des enfants est également à disposition. Entrée libre. Lédignan Scène présente les saveurs nocturnes de Lédignan au cœur du foyer communal de Lédignan, c'est mercredi 12 août. Et une dernière info, samedi prochain, le 15 août, samedi prochain, les agités du local de Belvezet organisent le concert de Marie Carnage. Marie Carnage revient aux sources du jazz de la Nouvelle-Orléans en reprenant les grands classiques jazz et ragtime des années 20 et 30. Qui dit jazz de la Nouvelle-Orléans dit banjo, celui du François Michel, batterie, celle de Nello Cornab et section de cuivre de Julien Guillou au trombone, Colombine Trousselard à la trompette et Sylvain Congès à la clarinette contrebasse et le chant de Colline Fourmand. Ouverture des portes à partir de 19h, sur place, buvette et restauration, entrée libre, le concert du Marie Carnage organisé par les agités du local a lieu samedi 15 août, 21h à Belvezet. Voilà, c'est tout pour le petit agenda. Tout de suite, vous allez retrouver une chronique. On vous souhaite une bonne écoute et une bonne journée.
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2: Au large des caps d'Agde, le fort Brescou veille sur la Méditerranée depuis plus de 4 siècles. Partons à la découverte de son histoire, mais aussi de l'engagement de l'association des Amis de Brescou et de son fondateur Jean-Louis Guggisbert, natif de Agde et passionné par la préservation de ce patrimoine emblématique.
3: Brescou, situé sur un îlot volcanique, a connu une très longue histoire depuis 1586 de sa création, en passant par une halte obligatoire pour les marins. Ensuite, avec les guerres de religion entre le protestant contre catholique, et avec un épisode où un pirate Barberoussette rançonnait les bateaux de commerce, et puis une prison d'État, et puis abandonné simplement, phare au milieu de la mer, habité par un gardien de phare, qui a été automatisé dans les années 60-65.
2: Resté à l'abandon, depuis une cinquantaine d'années, une équipe de passionnés s'est mobilisée pour restaurer chaque pierre de ce site, propriété de la ville d'Agde.
3: Voilà pourquoi nous avons, en 2012, créé une association, les Amis du Fort de Brescou. Et depuis, nous nous battons pour une sauvegarde de ces éléments patrimoniaux.
2: Un temps fort en 2025, la rénovation de la tour du Fanal.
3: Nous avons atteint pratiquement le seuil des 500 adhérents. Nous avons même été retenus par la mission Berne, puisque nous avons été inscrits au loto du patrimoine. Nous avons pu financer la rénovation totale de la tour du Fanal, qui était le phare originel de Brescou, suivant une somme de 80 000 euros. Et nous avons mis à disposition récemment une somme de 60 000 euros à la ville d'Agde pour la rénovation de l'échauguette, qui est un poste avancé de la garde à l'entrée du fort de Brescou.
2: Jean-Louis Guguisbert s'autorise à rêver et il espère que ce site connaîtra une nouvelle vie.
3: On pense mise en valeur. Le premier aspect, c'est l'aspect historique, avec des salles thématiques, un mini-musée. Et puis en parallèle, nous pourrions envisager avec l'éducation nationale des classes de mer, en l'occurrence la formation sur les métiers de la mer, et créer un ensemble soit des closeries, soit de recherche avec des bassins attenants. Et après la naissance des poissons, des crustacés, les réintégrer dans le milieu dans lequel ils pourraient redonner une nouvelle vie et ils essaimeraient tout autour de cette zone afin d'alimenter la petite pêche locale et des pêcheurs couturiers.
2: Cette aventure a été consignée dans un ouvrage intitulé Brescou en Languedoc, une île, un fort, une histoire. Jean-Louis Guguisbert a passé le relais après 15 ans d'engagement et de passion, mais il nourrit le vœu que les jeunes générations continuent à être des passeurs de mémoire pour faire vivre ces vieilles pierres. 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

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Il est 13h. 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

0: 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Il est 14h.
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2: Bonjour à toutes et bonjour à tous et bienvenue sur Transiscience. Aujourd'hui, on va parler un peu plus de cailloux, de minéraux, d'industrie minérale. J'ai avec moi Marc Vinche. Marc Vinche, bonjour, bienvenue à RGO.
3: Bonjour.
2: Alors pour commencer, est-ce que vous voulez bien vous présenter et nous présenter un peu votre parcours ?
3: Alors après un diplôme d'ingénieur en génie civil que j'ai obtenu à l'école des mines d'Alès, j'ai commencé une carrière de chercheur à l'école des mines de Paris dans le domaine de la géotechnique, c'est-à-dire la stabilité des ouvrages qu'on va pouvoir creuser dans le sol pour faire par exemple des ponts, des routes, des stockages de déchets radioactifs. Et c'est le domaine sur lequel j'ai travaillé pendant 3 ans au BRGM, qui est le Bureau de Recherche Géologique et Minière. Et après ça, on m'a demandé, ou on m'a proposé, de revenir à l'école des mines d'Alès pour prendre en charge une grosse partie d'enseignement dans le département génie civil sur ces problèmes de stabilité de massifs rocheux fracturés. Et de fil en aiguille, j'ai évolué vers une responsabilité pour tout ce qui concerne le bâtiment et puis le génie minier, puisque ma formation donc en doctorat, c'était un doctorat en technique et économie de l'entreprise minière. Donc, en gros, le domaine sur lequel j'ai commencé à travailler. Et puis, après quelques années de recherche, toujours sur des problèmes de stabilité d'ouvrage souterrain ou d'installation industrielle souterraine, on m'a demandé de prendre en charge le développement d'une formation par apprentissage que j'ai assurée pendant 7 ans sur le domaine du bâtiment et des énergies renouvelables. Ce qui a été une expérience tout à fait intéressante, puisque là, on gérait pas mal d'apprentis dans... En gros, une centaine d'entreprises, puisqu'il y avait 140 apprentis, certaines entreprises ayant 2 apprentis dans la formation. Et donc j'avais à gérer une équipe d'enseignants-chercheurs qui permettent à des techniciens de devenir ingénieurs par la voie de l'apprentissage. C'était une partie tout à fait intéressante. Et puis donc depuis 8 ans maintenant, je m'occupe d'une équipe de recherche liée avec UNIMER, qui est une unité mixte de recherche qui s'appelle Hydrosciences Montpellier. Donc, qui dépend du CNRS, de l'IRD, sur laquelle on pourra revenir, et puis de l'Université de Montpellier, à laquelle nous sommes associés, donc dans le cadre d'un contrat d'hébergement, pour développer une partie de notre recherche sur des problèmes liés à l'eau, et notamment aux impacts de l'industrie extractive sur la qualité de l'eau, et d'autre part, la prévision de phénomènes liés à des crues extrêmes, ou à des événements plus extrêmes qui génèrent des crues, et la gestion de la rareté de l'eau quand on a des étiages sévères, autrement dit des grandes périodes de sécheresse. Donc c'est un domaine tout à fait intéressant qui permet d'associer des problèmes d'hydrologie et d'hydrogéologie, d'où un retour au souterrain par ce biais-là. Voilà en gros un petit peu mon parcours à grands traits.
2: Effectivement, vous avez parcouru des domaines qui ont l'air assez divers et variés, même s'il y a, comme vous le dites, des ponts. Mais alors, est-ce que vous voulez nous parler plus spécifiquement de ce sur quoi vous êtes en ce moment ? Est-ce que vous voulez tout de même présenter un peu ce par quoi vous êtes passé ? Vous parliez par exemple de stockage de déchets nucléaires, de stabilité d'ouvrage. Est-ce que ça, vous voulez quand même un peu nous présenter ? Là, c'est vous qui êtes libre.
3: Oui, alors on peut en parler un petit peu. Et alors, je voudrais insister sur 2 choses. Sur les problèmes donc, auxquels je me suis intéressé, et notamment parce que ça concerne le sous-sol, les problèmes de complexité, parce qu'on n'a pas un accès facile à la donnée. Ça, c'est une chose. Et puis, deux problèmes que je vois, c'est la variation au niveau des échelles, sur les échelles de temps, d'une part, et les échelles d'espace. Sur les échelles de temps, on peut s'intéresser à des phénomènes qui vont durer quelques minutes, C'est-à-dire, on a une arrivée soudaine d'un épisode cévenol, d'une grosse pluie. Bon, sur quelques minutes, on va avoir la saturation, par exemple, des réseaux urbains qui vont entraîner des inondations dans la ville. Si on passe de quelques minutes à quelques heures, on va avoir un bassin versant de quelques kilomètres carrés qui va se mettre à ne plus pouvoir absorber la quantité d'eau qu'il reçoit. Et donc, on va avoir à protéger des petits ponts, des routes départementales qui vont être submergées. Et donc, il va falloir envoyer des forces de l'ordre pour protéger les populations et rendre infranchissables, par exemple, ces ponts. Et si on passe à quelques jours, on peut voir arriver avec un peu d'anticipation, mais aussi on a à gérer un territoire beaucoup plus grand, par exemple une grosse crue sur la Seine. Ça prend quelques jours à arriver. Par contre, lorsque ça arrive, c'est quelque chose qui va durer plusieurs jours aussi. Et là, c'est des phénomènes de quelques minutes à quelques jours. Si on continue cette échelle de temps à quelques décennies ou quelques siècles, on peut imaginer qu'une pollution dans la Champagne va arriver jusqu'au bassin parisien dans les nappes où on va pomper de l'eau pour les Parisiens en quelques centaines d'années. Et donc, les problèmes de pollution qu'on va pouvoir générer à un endroit vont prendre beaucoup de temps pour pouvoir être ressentis dans un autre. Et ça, c'est intéressant et c'est important à caractériser si on s'intéresse à la pollution de nappes captives dans laquelle on va faire des pompages pour abreuver des populations. Et donc, une fois qu'on a caractériser ces temps de transfert qui peuvent être très longs, on a aussi conscience de la vulnérabilité d'aquifères profonds et du côté très long sur lequel on peut avoir des aquifères pollués. Donc ça, c'est le côté à la fois temporel, sur lequel j'ai insisté, donc minutes, heures, jours, plusieurs siècles. Et puis après, il y a le côté dimension sur l'espace. Alors, si on s'intéresse au domaine minier, à l'exploitation des minéraux, puisque c'est un peu le cœur de ce qu'on va développer tout à l'heure, on peut passer de quelques microns. Alors, quelques microns, c'est la taille à laquelle il me faut broyer, par exemple, un minerai pour aller récupérer un matériau de valeur qui est à l'intérieur. Ça peut être de l'or, ça peut être de l'uranium, ça peut être du lithium. Et donc, on va broyer des granites, par exemple, pour arriver à récupérer du lithium. Et il faut arriver à ce qu'on appelle la maille de libération en minéralurgie, c'est-à-dire quelques microns, donc dépenser beaucoup d'énergie de broyage pour arriver à pouvoir récupérer ce lithium. On a peut-être d'autres techniques pour récupérer du lithium sur les salars, quand c'est un dépôt qui ressemble à un dépôt dans des sels, dans des grands espaces qu'on va trouver en Amérique du Sud, par exemple, et on n'est pas obligé d'exploiter des granites tels que je le mentionnais tout à fait au début de ma discussion sur le lithium. Donc ça, c'est à toute petite échelle. Et puis, si on passe de l'échelle du minéral à l'échelle de la carrière ou de la mine, on va devoir exploiter des gradins pour mettre le minerai dans des camions. Comment on va essayer d'optimiser l'exploitation à l'intérieur d'une carrière ou d'une mine à l'échelle de quelques mètres? Et puis après, on peut passer à l'échelle d'un gisement minier. Gisement minier, ça peut être plusieurs kilomètres dans lequel on a un gisement qu'il faut reconnaître par des techniques de sondage ou de forage. Et on va, au niveau d'une mine ou d'une concession minière, quand on est une entreprise minière, essayer d'estimer la valeur d'un minerai que je vais pouvoir exploiter. Et si maintenant je suis un responsable de l'État, je vais essayer de savoir quelle est, par exemple, la quantité d'or contenue en Afrique du Sud. C'est le problème qui a été posé à un ingénieur géologue qui s'appelle M. Crige, qui a inventé, pour répondre à la demande du gouvernement britannique, combien il y a d'or en Afrique du Sud. Voilà. Donc on voit que selon qu'on s'intéresse à la caractérisation fine du minerai pour le broyer à quelques microns ou à combien d'or j'ai en Afrique du Sud, on a des phénomènes qui ne sont pas du tout à la même échelle d'espace cette fois. Donc jouer entre ces échelles de temps et ces échelles d'espace, c'est toujours quelque chose qui m'a intéressé parce que derrière il y a des maths et des maths qui peuvent servir à faire des prévisions. Alors après on peut se poser la question de l'intérêt ou du côté éthique de la finalité de la prévision. Mais ça, c'est tout un autre débat.
2: Oui, il faut, j'imagine, d'abord savoir de quoi on parle avant d'aller plus loin. Mais alors, vous, justement, très concrètement, vers quoi tendent vos recherches?
3: Alors, depuis quelques années, je me suis intéressé en lien avec plusieurs collègues de l'école qui s'intéressent à l'analyse des cycles de vie ou qui s'intéressent à une approche plus liée aux sciences sociales, à la légitimité d'une activité extractive dans des territoires, par exemple. Et on sent très bien qu'en France, un certain nombre de projets miniers ne suscitent pas l'adhésion des populations locales, pour le dire de façon un petit peu aseptisée. Et pourquoi ? Parce qu'on a des héritages et on a aussi des grilles de lecture ou des projections par rapport à ces héritages. Et donc, ces grilles de lecture et ces projections, elles sont liées d'une part à l'expérience des individus, elles peuvent être liées aussi à la façon dont les gens voient la nature. Est-ce que la nature est une ressource qui doit être exploitée ? Est-ce que la nature est une mère nourricière qui va continuer de nourrir de toute façon et elle aura une capacité d'auto-guérison ? Voilà. Ça, c'est des visions qui dépassent le côté purement technique. Et en même temps, si on prend une formation telle qu'elle est jusqu'à présent dans les écoles d'ingénieurs, on a à résoudre des problèmes de thermodynamique, d'équations, de rentabilité. Et donc, comment je vais faire coexister les différentes visions que je peux avoir ? Donc, le domaine sur lequel j'ai travaillé depuis quelques années, c'est comment les évolutions des techniques ou des technologies vont influencer les évolutions sociales ou sociétales et modifier des rapports sociaux pour permettre à différentes échelles, l'échelle du site minier de l'exploitation ou l'échelle du territoire qui accueille la mine avec toutes ses parties prenantes, comment tout ça peut évoluer de façon à répondre soit à des attentes sociétales, soit à des attentes de compagnies minières. Et puis, est-ce que dans ces attentes qui ne sont pas nécessairement convergentes, on peut définir ce que certains appellent des communs, c'est-à-dire une vision commune pour un territoire.
2: C'est extrêmement sensible, ça, comme thématique, effectivement. Parce qu'il y a, comme vous le dites, je peux prendre des exemples assez simples de smartphones ou d'appareils ou de batteries, ou ça, c'est le sujet un peu du moment. Je pense en Auvergne, là, des mines de lithium qui allaient ouvrir dans l'Allier, et où il y a une forte mobilisation de la population locale contre ce projet. Avec l'idée, on utilise de plus en plus de batteries au lithium, il y a certains matériaux effectivement dont on sert et qui sont de plus en plus présents dans notre vie quotidienne et où si demain il n'y en a plus, ça va foutre le bazar dans plein de domaines. D'un autre côté, effectivement, une mine, c'est pas rien non plus, ça a un impact sur le lieu, ça a un impact, comme vous le dites, sur l'environnement, sur l'eau, etc. Mais alors du coup, je serais curieux de savoir comment vous arrivez à faire avancer autour de tous ces concepts pour
3: Alors, il y a plusieurs choses. D'abord, on peut regarder, si on regarde l'avenir ou le présent ou le futur proche, hein, les entreprises minières évoluent ou comment la formation des ingénieurs dont nous sommes responsables, puisque j'enseigne à l'école des mines dans ce domaine-là, évolue avec, par exemple, l'initiative pour l'assurance minière responsable, ce qui est présenté comme une norme IRMA. Donc d'abord, on va s'intéresser dans cette norme IRMA à l'intégrité de l'entreprise, puis à la planification et à la gestion d'un héritage positif. Et ça, c'est par rapport à une histoire où on a souvent des héritages négatifs qui suscitent les réactions négatives dont vous avez parlé tout à l'heure. Après, il y a un troisième principe dans la norme IRMA qui est la responsabilité sociale de l'entreprise. Et puis, un quatrième principe qui est la responsabilité environnementale. Et on voit bien que dans cette initiative-là, les industriels comme les collectivités locales, à partir du moment où on se lance dans cette initiative pour la mine responsable, l'assurance minière responsable, on a un cadre qui dépasse largement le cadre technique qui était le cadre qui existait précédemment. Au niveau international, les entreprises minières sont aussi tout à fait conscientes d'une demande forte des sociétés pour une certaine transparence. Et donc, il y a, largement poussé par le Canada, qui est un grand pays minier, l'initiative CMSI, donc qui est la Consolidated Mining Standards Initiative, qui reprend un certain nombre de structures sur les pratiques commerciales éthiques, les garanties sociales pour les travailleurs, la performance sociale de l'entreprise, et puis là, ce que les Canadiens appellent la gérance ou la gestion de l'environnement. Voilà. Toutes ces initiatives, au niveau des normes pour la pratique minière, me semblent aller dans le bon sens. Et en même temps, il faut être lucide sur un certain nombre de choses, notamment sur la vision qui peut être très européano-centré sur la notion de métaux rares ou matériaux critiques. Alors, qu'est-ce que c'est cette notion de matériaux critiques ? Si on regarde un certain nombre de rapports récents, alors je pense notamment à un rapport de la Commission européenne de 2023, on voit que la Chine va, sur la chaîne de valeur des matériaux, des terres rares, gérer 60% du minage, donc de la mine, des oxydes de terres rares. Elle va traiter 87% de ces oxydes de terres rares. La Chine encore va traiter les métaux de terres rares à 91%. Et elle va gérer tout ce qui permet de produire des aimants permanents, à 94%. Alors 94%, ça veut dire qu'ils ont un quasi-monopole. Et donc du coup, est-ce qu'en Europe, on va se rendre totalement dépendant de la Chine par rapport à la production pour des aimants, c'est la production d'éoliennes par exemple. Et du coup, on tombe là sur les transitions dont on parlait tout à l'heure, les transitions énergétiques. Après, il y a des transitions sociales, il y a des transitions numériques, mais qui ont en général besoin de matériaux tout à fait au départ. Et quand on dit qu'elles ont besoin de matériaux, il y a des exemples tout à fait intéressants concernant justement ces aimants sur une substance qui est très particulière qui s'appelle le néodyme. Le néodyme, entre 2020 et 2030, on va multiplier par 4 la nécessité d'avoir ce néodyme, ce qui est un métal très particulier. Et on va multiplier encore par un facteur 2,5 entre 2030 et 2050, selon les dernières prévisions de la Commission européenne. Si on regarde ce qui se passe sur les lithiums, entre 2020 et 2050, on multiplie par 90, avec les projections telles qu'elles étaient en 2023. Alors évidemment, on n'est pas sûr que ça soit 80 ou 100, mais l'ordre de grandeur, c'est 90. Voilà. Si on regarde après des choses comme le graphite, on voit qu'entre 2020 et 2050, on va multiplier par 110 la demande. Et le graphite, c'est important parce que ça nous permet de fabriquer des électrodes, ça nous permet de fabriquer des batteries qui marchent mieux que d'autres. Et donc, il y a des technologies qui dépendent de la possession de la chaîne de valeur ou du minage, du mining. Donc, le fait qu'on puisse avoir des mines de ces substances-là ou qu'on puisse maîtriser la chaîne de traitement. D'où l'importance, un, de connaître, et puis deux, d'essayer de se prémunir d'une rareté relative de ces matériaux. Mais cette rareté-là, elle est due à une projection que fait l'Europe, et ce n'est pas du tout la projection que feraient, par exemple, des académiques africains.
2: Oui, tout à fait, c'est basé sur des choix d'investissement.
3: C'est basé sur des choix politiques et des projections de société où on dit tout le monde doit avoir la possibilité de choisir son portable. On peut se poser la question de savoir si c'est le cas tous les 3 ans ou tous les 10 ans. Tout le monde doit avoir la dernière voiture électrique avec des batteries. Est-ce que c'est pertinent ou pas ? Et en même temps, quand on parlait d'échelle d'espace, on est bien conscient que la pollution au niveau planétaire, elle ne va pas s'arrêter aux frontières de l'Europe. Et donc les problèmes de changement climatique, c'est aussi des problèmes avec des échelles d'espace qui dépassent l'échelle de la mine et... en gros, le problème des matières premières minérales, qu'elles soient critiques ou pas.
2: C'est un vaste sujet sur lequel on va revenir juste après. La pause musicale, bien sûr. Donc, vous nous avez choisi un passage de la création de Haydn, dont vous nous parlerez un peu plus tard. Enfin, quand on reviendra, bien sûr, on écoute ça tout de suite.

0: Nous voilà de retour sur Transiscience, toujours avec Marc Vinche. Est-ce que vous voulez bien nous dire pourquoi vous avez choisi ce morceau, donc la création de Haydn, et pourquoi ce passage précis?
1: Alors, ce passage précis, parce qu'il est relativement enjoué, je trouve, et il montre un peu la magnificence, le côté un peu extraordinaire de la création. Et la façon dont c'était vu par Haydn à ce moment-là, c'était un Dieu tout-puissant qui crée une terre qui est infinie, alors qu'on voit de plus en plus que la Terre est finie et que la limite ou les limites terrestres peuvent être atteintes. Donc on peut être porté par une vision très enjouée et quasiment mystique de quelque chose qui est très grand et infini. Et puis on peut se ramener aussi à quelque chose de beaucoup plus humble sur la façon dont on traite cette création. Voilà, c'est pour ça que je trouvais que c'était à la fois la meilleure et la pire des choses d'être enjoué et rêveur, et puis à la fois réaliste et peut-être un petit peu prudent sur la façon dont on traite cette création.
0: C'est ça, la période de l'innocence a un peu passé, quoi.
1: Elle peut être matinée d'un peu de réalisme.
0: Et bah pour continuer, toujours sur les mines, les minerais, l'impact sur l'eau et autre chose, ça c'est un domaine qui... si je ne me trompe pas, a pas mal évolué ces dernières décennies. Comment vous avez vu cette évolution?
1: Alors, je me suis intéressé beaucoup à l'activité liée à l'exploitation de l'or, et notamment en Afrique de l'Ouest, dans le cadre de deux dernières thèses que j'ai dirigées, en collaboration avec d'autres collègues, notamment sociologues à l'IMT, parce que les problèmes ne sont pas purement techniques. Et quand je dis qu'ils ne sont pas purement techniques, si on prend des rapports de 2018 du ministère des Mines au Niger, c'est un rapport de 2022 sur une situation en 2018, au Niger, il y avait 200 sites répertoriés pour de l'exploitation aurifère, peut-être dite artisanale, ou les MAP, c'est-à-dire l'exploitation minière à petite échelle, EMAPE, exploitation minière artisanale à petite échelle. Ça veut dire que c'est quand même 800 000 personnes qui travaillent sur 200 sites. 800 000 personnes, c'est plus que la population du Gard, hein, pour être clair pour nos auditeurs régionaux. Et donc, au total, au niveau de la planète, c'est 15 millions de personnes qui travaillent dans des exploitations, en général d'or, dans des mines artisanales. Alors, 15 millions de personnes, c'est quand même une part non négligeable de la population humaine qui travaille pas toujours dans des conditions matérielles qui respectent le droit du travail international et qui travaillent pas toujours dans une transparence totale par rapport au flux de matière. Quand je dis c'est pas une transparence totale, si on se base sur un rapport de Suicide du 30 mai 2024, donc qui a été publié donc à Berne et à Lausanne. L'association Suicide, qui a quand même 70 ans d'expérience pour le suivi d'un certain nombre de pays du Sud essentiellement,

globalement, alors pardon, ça correspond à sur la période des 10 ans, à 2569 tonnes d'or. Donc 115 milliards de dollars. Ça veut dire que globalement, au prix de l'or du 1er mai 2024, et sur les 435 tonnes d'or dont je parlais tout à l'heure, l'écrasante majorité qui a été importée aux Émirats Arabes Unis, avant d'être réexportée vers d'autres pays, venait de filières illégales. Et il se trouve que dans les pays vers lesquels cet or est exporté, on trouve notamment la Suisse. D'où le fait que ça soit Suissette qui a regardé ça. Et ça pose quand même des problèmes, parce que si on regarde les comptoirs, si on regarde les usines dans lesquelles cet or est raffiné, il y a 9 usines de classe mondiale dans lesquelles on raffine de l'or, et 4 de ces usines sont dans la Confédération helvétique. Ça pose un problème de transparence sur un circuit qui a un poids économique extrêmement lourd. Et à côté de ce poids économique, sur un certain nombre de pays, on va voir des gens, notamment en Afrique de l'Ouest, qui travaillent avec très peu de garanties en termes de droit du travail, d'équipements, alors les équipements de sécurité personnelle. Bon, je vous laisse imaginer que tout le monde n'a pas casque, bottes, gants, chaussures de sécurité, etc. Et on en arrive même à des situations où on a un travail des enfants qui peut être forcé, et avec des enfants qui peuvent être contraints, parce que drogués, de descendre dans des galeries souterraines pour aller extraire de l'or. Donc ça pose énormément de problèmes éthiques, ça pose des problèmes pour un certain nombre de compagnies minières qui peuvent récupérer de l'or parce que exploité à côté d'installations officielles, et évidemment ça pose des problèmes du retour aux partenaires locaux des sites d'extraction, puisque pour récupérer cet or, comme je l'ai dit tout à fait au démarrage de notre discussion, on peut s'intéresser au niveau micronique, c'est-à-dire à quel niveau il faut broyer le minerai pour pouvoir récupérer cet or. Donc on peut avoir près de ces installations ou dans ces installations minières locales du broyage de minerai qui va être traité après avec des acides, et après la récupération de l'or, ces acides vont être réinjectés sur place éventuellement pour polluer les nappes avec des populations qui n'ont pas le loisir d'aller chercher de l'eau à des kilomètres. Ce qui fait qu'on va mettre en solution dans ces nappes des métaux éventuellement toxiques, notamment de l'arsenic, et on va abreuver les populations qui viennent travailler sur ces mines d'or avec des eaux contenant de l'arsenic à des teneurs très très élevées. Et ça, c'est ce qu'on a fait dans le cadre d'une thèse de Maman Ilatou, donc il y a 3 ans sur le Niger, où on a trouvé des taux d'arsenic qui étaient extrêmement nocifs pour les populations. Le problème, c'est que ça met énormément de temps à apparaître pour se transformer en maladies qui peuvent être fatales pour les gens. Ça, c'est la première chose. La deuxième chose, si je peux dire, ça, c'est une thèse qu'on a fait en Guinée, dans le cadre d'une thèse qui a été soutenue donc, à l'École des Mines en avril 2025. On a vu que l'introduction de techniques minières nouvelles perturbait les cycles de culture vivrière qui était en place depuis des centaines d'années dans certaines parties de la Guinée, et perturber aussi ce qu'on appelle le tomboloma. Le tomboloma, c'est une structure villageoise qui a été mise en place pour garantir une répartition des richesses et des terrains qui permettent à la fois l'exploitation de l'or, puisque ça fait 9 siècles que l'or est exploité en Guinée Conakry, plus de 9 siècles. Et que depuis une vingtaine, une trentaine d'années, on a un changement complet de la structure des villages et de la structure, j'allais dire, locale, de gouvernance des terrains et du droit au terrain, pour garantir à la fois l'exploitation agricole et la préservation d'une exploitation minimale de l'or, qui correspond à une nécessité économique, parce que beaucoup de gens vivent de l'exploitation de l'or sur place. Voilà. La modification des techniques d'extraction entraîne des changements sociaux qui sont énormes. Voilà. Il ne vous a pas échappé, peut-être que la Guinée-Conakry, ou le Burkina Faso, ou la partie ouest du Niger, ne sont pas des zones extrêmement stables d'un point de vue politique. Et donc, on a qui se superposent à des changements de structure sociale induits par de la mécanisation,

0: difficultés de, pour l'État d'exister et de garantir une certaine tranquillité aux populations locales. Voilà. Donc tous ces phénomènes-là, à mon avis, enfin, et par les recherches qu'on a menées, montrent bien les difficultés de traiter le problème minier comme quelque chose qui existe en soi et qui est circonscrit indépendamment du territoire dans lequel il se passe. Et c'est ces relations entre la mine et le territoire qui me semblent mériter notre attention. Voilà.
1: On arrive à la fin de cette émission. Marc Vinch, est-ce qu'il y a quelque chose que vous souhaitez ajouter, sur lequel vous souhaitez revenir ou,
0: voilà. Voilà. Je vous laisserai avec trois petites phrases. Une sur la complexité. Les phénomènes ne sont pas simples et ne sont pas monotâches. Ce n'est pas que de la technique. La deuxième chose, c'est les échelles de temps sont très importantes. Et sur ces échelles de temps, il y a un paramètre important qui est le sol, l'utilisation des sols. Les sols ne sont pas des ressources durables. C'est comme le pétrole, c'est une source fossile. Une fois que le sol a été complètement modifié, il est très difficile à échelle humaine de revenir pour régénérer les sols. Et une fois qu'on a passé cette échelle de temps, il y a l'échelle d'espace dont j'ai parlé, on peut générer de la pollution dans des sites de production. Et cette pollution qui est générée dans un site de production, elle peut dépasser le site et concerner les parties prenantes à des distances qui sont importantes. Donc, échelle de temps, échelle d'espace et complexité, et ça sera le mot de la fin.
1: Merci beaucoup Marc Vinch d'être venu à RGO.
0: Merci.
1: Et à vous qui nous écoutez, je vous souhaite une belle journée, une bonne écoute sur les ondes de RGO.

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1: Bonjour à toutes et à tous, vous êtes à l'écoute de Radio Grille Ouverte 88.2 et voici un agenda qui concerne plutôt la semaine prochaine. Première info, mardi 11 août, mardi prochain, dans le cadre des Mardis des Fumades, la Maison de l'Eau présente un concert de Fatoum Fatras dans le théâtre de verdure d'Allègre Les Fumades. Fatoum Fatras puise son inspiration dans les chants des musiques traditionnelles de Turquie, de Grèce et du Kurdistan. Les musiciens et musiciennes s'inspirent du courant psychédélique des années 70, sans oublier leur goût prononcé pour le rock progressif. Un ensemble puissant et groovy, sublimé par une voix au mélisme typique de ses répertoires. Début du concert à 21h, tarif entre 6 et 8 euros, c'est gratuit pour les moins de 16 ans. Dans le cadre des Mardis des Fumades, la Maison de l'Eau présente un concert de Fatoum Fatras, c'est mardi prochain, le 11 août, dans le théâtre de verdure d'Allègre Les Fumades. Ce mercredi 12 août, dans le cadre du festival Les Chalapébels, la compagnie Balagan présente un concert du Maril Abbas Trio au théâtre de verdure de Sénéchas. Ce trio est né d'une rencontre coup de cœur en 2014 et d'une envie effrénée de jouer autour de l'accordéon et de son grand répertoire. Désireuse de le faire connaître au grand public, Maril Abbas, une jeune soliste et musicienne de bal aguerrie, réunit en 2014 le guitariste Joris Wicknell et le violoniste Benoît Josse, aussitôt conquis par sa flamboyante passion. Ces trois complices font un savant et gai mélange de leurs influences diverses, ils improvisent dans des morceaux virtuoses, font pleurer ou danser les valses et les swings des grands maîtres, proposent des arrangements audacieux de pièces de concert écrites pour accordéon. Un beau voyage. Le trio remporte le premier prix du concours national Jazz à Vannes en 2014 et joue en finale du concours Réseau Jazz Focal en 2015. Début du bal, ce mercredi à 21h, tarif entre 8 et 12 euros, c'est gratuit pour les moins de 12 ans, buvette et restauration sur place. Dans le cadre du festival Les Chalapébels, la compagnie Balagan présente un concert du Maril Abbas Trio, c'est ce mercredi 21h au théâtre de verdure de Sénéchas. Une autre info, toujours mercredi prochain. Lédignan Scène présente les saveurs nocturnes de Lédignan au cœur du foyer communal de Lédignan. Dans une ambiance estivale, venez retrouver un programme alliant marché nocturne, dégustation de vin, artisanat, produits du terroir, gastronomie et animation musicale. À retrouver en live sur scène ce mercredi, le JMB Musique. Un espace à destination des enfants est également à disposition. Entrée libre. Lédignan Scène présente les saveurs nocturnes de Lédignan au cœur du foyer communal de Lédignan, c'est mercredi 12 août. Et une dernière info, samedi prochain, le 15 août, les agités du local de Belvezet organisent le concert de Marie Carnage. Marie Carnage revient aux sources du jazz de la Nouvelle-Orléans en reprenant les grands classiques jazz et ragtime des années 20 et 30. Qui dit jazz de la Nouvelle-Orléans dit banjo, celui du François Michel, batterie, celle de Nello Cornab, et section de cuivre de Julien Guillou, au trombone, Colombine Trousselard à la trompette et Sylvain Congès à la clarinette contrebasse et le chant de Colline Fourmand. Ouverture des portes à partir de 19h, sur place, buvette et restauration, entrée libre, le concert du Marie Carnage organisé par les agités du local a lieu samedi 15 août, 21h, à Belvezet. L'agenda c'est fini, 17h passées de quelques minutes, tout de suite au cœur de l'été.
2: Bonjour à toutes et bonjour à tous. Alors aujourd'hui, on va parler nature, biodiversité et camionnette, parce qu'on va parler d'un concept un peu original, la Natmobile. Et j'ai ici avec moi pour nous en parler Thibaut Clémencet. Thibaut Clémencet, bonjour.
3: Bonjour.
2: Eh bien, pour commencer, est-ce que vous voulez bien vous présenter ?
3: Oui, donc Thibaut Clémencet, donc, je suis chargé de mission au syndicat Mixte des Gorges du Gardon, en charge spécifiquement de la partie éducation et maison de site, donc à savoir les deux musées qui ont été créés par le syndicat, la maison du grand site des Gorges du Gardon et la maison du castor à Colias.
2: Et donc cet été, vous êtes sur le projet de la Natmobile, donc qu'est-ce que c'est que ce concept ? Comment ça fonctionne ? De quoi s'agit-il ?
3: Alors la Natmobile, il s'agit d'un camion-musée itinérant qui a été mis en place dans le cadre d'un projet LIFE, Terra Musiva, donc Terre de Mosaïque en latin. Donc c'était un programme financé en grande partie par l'Union européenne, dont l'objectif principal était la restauration de mosaïques de milieux diversifiés pour préserver la diversité de la biodiversité dans nos garrigues gardoises. Et donc dans ce cadre de ce projet, on avait un volet sensibilisation, éducation, et dans ce projet, donc on a mis en place ce musée itinérant qui va aller à la rencontre des publics. C'est là son originalité, c'est qu'au lieu de faire venir les gens dans des musées plus traditionnels, c'est le musée qui se déplace et qui va à la rencontre des habitants du territoire.
2: Alors j'imagine bien sûr ce musée itinérant n'est pas dans un semi-remorque avec un espace titanesque à visiter. Du coup, comment ça se présente? Comment les gens peuvent tout de même avoir du contenu à voir, des choses à découvrir?
3: Non, c'est un camion qui se présente comme un petit camion de livraison, qui peut aller s'implanter dans une cour d'école, sur une place de marché ou lors d'un événement organisé par une commune. Et donc ce camion s'ouvre. Et à l'intérieur, on va avoir différents espaces de médiation qui vont permettre de sensibiliser les publics à la richesse de la biodiversité des garrigues gardoises.
2: Et alors, comment ont été choisis, quels aspects plutôt aborder, quoi mettre en avant? Parce que bon, la biodiversité, quand même, c'est un sujet extrêmement vaste.
3: Tout à fait. Alors du coup, les choix thématiques qui ont été faits sont aussi en lien avec ce projet Life Nature, donc Terra Musiva, que j'évoquais précédemment. Et donc du coup voilà, on va parler des différents milieux naturels constitutifs des garrigues, donc les milieux ouverts, les milieux boisés, les zones humides, les falaises, voilà, donc on va pouvoir découvrir tous ces milieux et la biodiversité inféodée à chacun de ces milieux naturels.
2: Et du coup ça se présente, c'est quoi? C'est des panneaux qu'on peut regarder, c'est des écrans interactifs, comment?
3: Alors justement, on a une muséographie qui est assez variée, qu'on a voulu à la fois ludique et participative. Donc on a différents espaces. Donc on a un espace de projection qui se trouve à l'intérieur du camion. Donc là, on peut découvrir un film avec des très belles images, des paysages et des espèces de nos garrigues gardoises. Où on a aussi un petit film qui permet d'expliquer ce qu'est le réseau Natura 2000. C'est donc ce programme Natura 2000 qui a contribué à financer ce projet. On a un espace avec une table et une maquette dans laquelle on peut avoir un certain nombre de jeux à faire. On a des petits tiroirs, jeux, qui traitent de différentes thématiques très variées, comme les espèces exotiques envahissantes, par exemple, les pratiques agricoles respectueuses de l'environnement, qui nous donnent quelques informations pour savoir aussi comment on peut accueillir la biodiversité chez soi. Ça, c'est le deuxième espace. À l'arrière du camion, on a un petit cabinet de curiosité. On va retrouver des empreintes d'espèces qu'on peut retrouver dans tous ces milieux. On a aussi des sons à écouter, des ambiances des différents milieux naturels, des garrigues. On a une borne interactive aussi qu'on pourra explorer, où on pourra trouver des contenus diversifiés. Et on a un jeu de loi magnétique à l'arrière du camion. Un petit jeu encore avec plein d'informations à découvrir sur les espèces de nos garrigues.
2: Mais du coup, vous êtes combien sur place? Parce que j'imagine qu'il faut quand même un peu de monde pour accompagner les personnes sur tous ces différents...
3: On a un éducateur, une personne qui s'occupe du camion spécifiquement, qui ne fait que ça au syndicat. Et après, donc cet été, tout l'été, le camion est positionné sur le site du Pont du Gard. Et dans ce cadre-là, on a deux éducatrices à l'environnement, donc Pauline et Morgane, qui font découvrir à tous les visiteurs du site justement ce camion et qui répondent à toutes leurs questions sur effectivement la biodiversité du secteur.
2: Et alors, si les gens veulent venir visiter, est-ce qu'il faut réserver? Est-ce qu'il faut... un peu quels sont les aspects pratiques, toutes les informations?
3: C'est entièrement gratuite et libre. Le camion est ouvert au public de 13h30 à 19h, du lundi au vendredi, jusqu'au 27 août, sur le site du pont.
2: Et alors, avec un peu tout ce qui se passe en ce moment, bien sûr, on parle de plus en plus de dérèglement climatique avec tous les incendies, etc. Est-ce que toutes ces actualités vont impacter vos choix, le discours, en tout cas, comment vous présentez un peu la biodiversité, ce genre de choses?
3: Alors, oui, effectivement, du coup, il y a plus de questionnements des publics avec l'actualité, avec ces canicules qui sont de plus en plus présentes. Donc effectivement, on a des questions de savoir comment les espèces s'adaptent, est-ce qu'elles en souffrent. Et donc, bien évidemment, on leur explique que, comme nous, les espèces souffrent de ces canicules, avec notamment dans les milieux humides, beaucoup moins d'eau. On peut le voir sur le Gardon, par exemple, cette année, il y a beaucoup moins d'eau. Donc, toutes les espèces inféodées au milieu aquatique souffrent bien évidemment de ces canicules comme nous.
2: Et si, est-ce que vous donnez aussi peut-être des conseils d'actes que des personnes pourraient mettre en place s'ils veulent, peut-être créer un petit espace plus favorable à la biodiversité près de chez eux, ce genre de choses?
3: Oui, tout à fait. Bon, c'est des éléments qu'on peut retrouver notamment sur la natte mobile. Mais en plus, effectivement, on a des animations spécifiques là pour voir tout à chacun qu'est-ce qu'on peut faire à notre niveau effectivement pour accueillir la biodiversité au jardin. Et on a pas mal de projets donc, qui permettent de donner des informations au grand public dans ce sens-là.
2: Une question que je me pose, d'ailleurs, le programme Natura 2000, alors ça fait longtemps que je ne me suis pas repenché dessus, mais je sais qu'à un moment, il y en avait qui craignaient qu'ils soient un peu, mis en danger. Est-ce que c'est toujours le cas? Est-ce qu'au contraire, ça se porte mieux en ce moment?
3: Alors non, ça ne se porte pas mieux. Justement, il y a beaucoup d'incertitudes sur le financement sur les financements Natura 2000, et donc notamment qui vont être remis en cause à partir de 2028, où on ne sait pas si les financements européens vont être maintenus et à quelle hauteur. Donc effectivement, non, on est nous aussi très préoccupés de ces financements qui servent à réaliser des projets en lien avec les territoires, à mettre en valeur les territoires et à protéger la biodiversité des garrigues. Donc effectivement, c'est fait partie de nos préoccupations.
2: Oui, et pour ça, il faut effectivement que les gens sachent et comprennent en quoi c'est important de protéger tous ces espaces.
3: Tout à fait. C'est ce qu'on explique dans le cadre de nos animations. Hein. Au syndicat, on a une équipe d'éducateurs à l'environnement et on a un certain nombre d'animations qui sont financées par Natura 2000. Et on prend bien le temps aussi d'expliquer ce qu'est Natura 2000, à quoi ça sert et pourquoi c'est important.
2: Est-ce que des sujets sur lesquels vous souhaitez peut-être un peu plus approfondir ou dont vous avez envie de parler ici pour les auditrices et auditeurs?
3: J'aimerais communiquer effectivement un événement qui sera réalisé donc le 29 août sur la commune de Bouquet dans le cadre justement de ce programme LIFE Terra Musiva. On va mettre en place une grande fête de la biodiversité des garrigues à partir de 15h. Et donc ça, c'est une manifestation qui est organisée par le syndicat Mixte des Gorges du Gardon et les partenaires du programme et qui se verra donc avec beaucoup d'animation toute l'après-midi. C'est un événement qui est entièrement gratuit et on aura tout un tas de découvertes et d'animations. On aura des escape games, des ateliers de cuisine, des sorties nature. Et dans l'après-midi et en soirée, on aura un concert, un marché de producteurs, des food trucks sur place, des jeux concours aussi pour gagner des lots. J'invite effectivement tous les auditeurs et les auditrices à se retrouver le 29 août sur la commune de Bouquet à partir de 15h.
2: Les informations, j'imagine, on peut les trouver en ligne, peut-être sur le site de la commune?
3: Tout à fait, oui, sur le site de la commune et sur le site du syndicat mixte des Gorges du Gardon.
2: Eh ben, en tout cas, j'espère que dans ce cas, les gens seront nombreuses et nombreux à venir à cet été. Et puis après, bien sûr, hein, et notamment à l'événement du 29 août. Thibaut Clémencet, merci beaucoup pour votre temps et pour vos réponses.
3: Merci à vous.
2: Et à vous qui nous écoutez, je vous souhaite une excellente journée et bien sûr une bonne écoute sur les ondes de RGE.

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Paroles Jean-René Côte-Simon, musique Michel Topin. 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Chanson engagée. 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
1: Bonjour à toutes et à tous, vous êtes à l'écoute de Radio Grille Ouverte 88.2 et voici un agenda qui concerne plutôt la semaine prochaine. Première info, mardi 11 août. Mardi prochain, dans le cadre des Mardis des Fumades, la Maison de l'Eau présente un concert de Fatoum Fatras dans le théâtre de verdure d'Allègre Les Fumades. Fatoum Fatras puise son inspiration dans les chants des musiques traditionnelles de Turquie, de Grèce et du Kurdistan. Les musiciens et musiciennes s'inspirent du courant psychédélique des années 70 sans oublier leur goût prononcé pour le rock progressif. Un ensemble puissant et groovy, sublimé par une voix au mélisme typique de ses répertoires. Début du concert à 21h, tarif entre 6 et 8 euros, c'est gratuit pour les moins de 16 ans. Dans le cadre des Mardis des Fumades, la Maison de l'Eau présente un concert de Fatoum Fatras, c'est mardi prochain, le 11 août, dans le théâtre de verdure d'Allègre Les Fumades. Ce mercredi 12 août, dans le cadre du festival Les Chalapébels, la compagnie Balagan présente un concert du Maril Abbas Trio au théâtre de verdure de Sénéchas. Ce trio est né d'une rencontre coup de cœur en 2014 et d'une envie effrénée de jouer autour de l'accordéon et de son grand répertoire. Désireuse de le faire connaître au grand public, Maril Abbas, une jeune soliste et musicienne de bal aguerrie, réunit en 2014 le guitariste Joris Wicknell et le violoniste Benoît Joss, aussitôt conquis par sa flamboyante passion. Ces trois complices font un savant et gai mélange de leurs influences diverses, ils improvisent dans des morceaux virtuoses, font pleurer ou danser les valses et les swings des grands maîtres, proposent des arrangements audacieux de pièces de concert écrites pour accordéon. Un beau voyage. Le trio remporte le premier prix du concours national Jazz à Vannes en 2014 et joue en finale du concours Réseau Jazz Focal en 2015. Début du bal ce mercredi à 21h, tarif entre 8 et 12 euros, c'est gratuit pour les moins de 12 ans, buvette et restauration sur place. Dans le cadre du festival Les Chalapébels, la compagnie Balagan présente un concert du Maril Abbas Trio, c'est ce mercredi 21h au théâtre de verdure de Sénéchas. Une autre info, toujours mercredi prochain. Lédignan Seine présente les saveurs nocturnes de Lédignan au cœur du foyer communal de Lédignan. Dans une ambiance estivale, venez retrouver un programme alliant marché nocturne, dégustation de vin, artisanat, produits du terroir, gastronomie et animation musicale. À retrouver en live sur scène ce mercredi, le JMB Musique. Un espace à destination des enfants est également à disposition. Entrée libre. Lédignan Seine présente les saveurs nocturnes de Lédignan au cœur du foyer communal de Lédignan, c'est mercredi 12 août. Et une dernière info, samedi prochain, le 15 août, samedi prochain, les agités du local de Belvezet organisent le concert de Marie Carnage. Marie Carnage revient aux sources du jazz de la Nouvelle-Orléans en reprenant les grands classiques jazz et ragtime des années 20 et 30. Qui dit jazz de la Nouvelle-Orléans dit banjo, celui du François Michel, batterie, celle de Nello Cornab et section de cuivre de Julien Guillou au trombone, Colombine Trousselard à la trompette et Sylvain Congès à la clarinette contrebasse et le chant de Colline Fourmand. Ouverture des portes à partir de 19h, sur place, buvette et restauration, entrée libre, le concert du Marie Carnage organisé par les agités du local a lieu samedi 15 août, 21h à Belvezet. L'agenda c'est fini, 18h passé de quelques minutes. Dès à présent, vous allez retrouver la suite de nos programmes. On vous souhaite une bonne écoute et une bonne fin de journée à toutes et à tous.

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volume 172, numéro 6, décembre 1987. 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

0: Et salut à tous, bienvenue dans la bande originale 88.2 FM. Bonsoir. Sur le bassin alésien. On est content d'être en direct jusqu'à 23h et en streaming évidemment en direct sur le www.radiogrisouvert.com avec l'ami Pops. Comment ça
1: ouais,
0: va mon cher ami ?
1: Ça va très bien, ravi de vous retrouver, ravi de retrouver l'antenne en direct. On est ensemble jusqu'à 23h comme disait Ben, pour ceux qui ne nous connaissent pas, on est la bande originale. On a pour mission et on a à cœur de vous présenter un petit peu toutes les nouveautés musicales dans le monde, entre guillemets, alternatif, terme un petit peu galvaudé, mais voilà, vous avez compris, qui sont sortis ces derniers jours. Ces derniers jours, parce qu'on essaie quand même de vous garder tout au frais, tout genre confondu, évidemment. Il y aura du rock, il y aura de la soul, il y aura de la folk, il y aura un petit peu de tout, du shoegaze, du post-rock. Il y a plein de choses à vous passer et comme c'est souvent le cas dans l'émission, on a une petite interview à se mettre sous la dent, une petite interview par téléphone avec le groupe We Obi, des Jurassiens ce
0: Exactement.
1: Soir, qui vont nous présenter déjà le projet, évidemment, qui est un projet encore assez neuf puisqu'ils n'ont que deux EP sous le coude, et un premier album qui va sortir tout début avril et dont ils vont nous parler. Donc ce sera l'occasion... évidemment d'aborder tout ce sujet et pour vous de les connaître ou de les reconnaître et de mettre enfin une voix et tout un background sur ce projet. Mais comme c'est aussi souvent le cas dans l'émission depuis maintenant un bon moment, on va entamer l'émission avec ce qu'on appelle le son du grenier, un morceau un petit peu ancien que vous avez en tête, qui fait partie de l'inconscient collectif, sans forcément toujours mettre un nom d'artiste dessus et connaître vraiment un petit peu l'histoire de ce morceau, on va dire. Et ce soir, c'est un peu particulier parce que je vais faire un pont entre un morceau qui est assez ancien, repris par un groupe et un projet qui est peu connu, en fin de compte. Et même moi, je ne me rappelais plus de ça. Donc, on va parler d'un morceau qui s'appelle « Reach out, it will be there ». Pour ceux qui étaient passés à côté de ce projet dont je vous parle, qui est assez incroyable, ce projet de super groupe que fut le Yellowed Earth Club, c'était en fait l'occasion ce soir du coup de vous le présenter et c'est en 2018 que ça a débuté. Il y a quelques stars du rock moderne qui se sont alliés entre guillemets, qui se sont retrouvés en fait plus précisément dans des soirées, on va dire des soirées et clubs privés, le plus souvent à but caritatif pour offrir des reprises des Beatles. Seulement, dans un premier temps, puis des standards de la soul des années 60-70. Et ces stars du rock, ce sont Miles Kane du groupe Rascals, qu'on a connu aussi avec Alex Turner dans le projet The Last Shadow Puppets. Miles Kane qui fait son petit bonhomme de chemin en solo, hein, qui a sorti déjà un nouvel album. Il y a Matthew Bellamy, qu'on ne présente normalement pas, qui est le chanteur, le lead du groupe Muse, qui produira d'ailleurs cet album de ce groupe dont je vous parle. Il y a Graham Coxon des Blur, il y a Sean Payne, alors ça s'écrit pas pareil, hein, c'est pas l'acteur, du groupe Les Utones, il y a Jamie Davis, il y a le chanteur Nick Sester du groupe Jet, dont tout le monde connaît au moins le morceau « Are You Gonna Be My Girl ?» pour vous resituer, ceux qui sont un peu plus cinéphiles, c'est le morceau que vous entendez en ouverture du film « Les petits mouchoirs » quand ils sont dans la boîte de nuit. Ben voilà, ça c'est le chanteur. Et ben ces gars-là, ils ont sorti un album à force de faire ces soirées-là, et en s'entendant bien, et en jamant, et en faisant des buffs et des reprises. Un album qui s'appelait « You've Always Been Here », qui est sorti en 2020. Ils ont profité du Covid pour se retrouver et enregistrer. Et il comptera, entre autres, la reprise des Four Tops, ce morceau dont je vous parlais au tout début, qui s'appelle « Reach Out, It Will Be There ». Les Four Tops, qui est un quatuor soul de la Motown, qui vient de Détroit et qui a signé quelques morceaux essentiels du R&B et de la soul de l'âge d'or du genre et qui est entré d'ailleurs au Rock'n'Roll Hall of Fame en 90. Et ce morceau-là, il est sorti en 66 en 45 tours, puis sur l'album Reach Out en 67. Le morceau a été repris par moult artistes, entre autres les plus célèbres Gloria Gaynor, Diana Ross, Michael Bolton. Mais en tant que Français, vous reconnaîtrez, en l'écoutant à nouveau, vous reconnaîtrez surtout la reprise qu'en a fait Claude François, notre Clo-Clo national, en 66, hein, donc peu de temps après la sortie de l'album, parce qu'on connaît, évidemment, pour ceux qui connaissent un petit peu Claude François et ses influences, le désir qu'il avait à cette époque d'amener la musique noire américaine dans nos contrées. Et il avait aussi toujours ce côté à aller puiser dans les codes, à aller se nourrir de cette scène, se nourrir de cette musique et de l'adapter pour la France. Donc voilà, et puis ça lui a permis aussi, on va dire, de percer à son niveau en France, en pleine vague yéyé, le morceau collait parfaitement. Donc voilà, comme ça, la boucle est bouclée. Ça me permet de vous parler de ce morceau Reach Out et I'll Be There, j'ai du mal, mais interprété par le Yeah Dead Earth Club, et vous allez reconnaître la voix du chanteur de Jet. Voilà, pour entamer cette émission La Bande Originale, on s'écoute ça et on se retrouve juste après pour entamer les chroniques de toutes les nouveautés.
0: Et c'est parti en direct pour deux heures. À tout de suite.

0: Voilà, pour entamer cette nouvelle émission, la bande originale en direct jusqu'à 23h de Yellowhead Hearts Club avec ce morceau que vous connaissez, que vous avez reconnu, qui s'appelle Reach Out, I'll Be There, qui normalement est un morceau initialement des Four Tops, groupe de soul des années 60, et aussi que vous connaissiez par la version J'attendrai de Claude François. Et en tout cas, ce projet, là, The Yellowhead Hearts Club, est vraiment cool. Ça m'a fait plaisir de redécouvrir cet album avec plein de reprises vraiment chouettes et bien interprétées, super bien produit, évidemment, hein, parce que je le rappelle, hein, y a Miles Kane derrière, il y a Matthew Bellamy à la prod et qui pose sa voix et qui amène les guitares. Vous avez entendu la voix du chanteur de Jet. Enfin voilà, il y a du beau monde sur ce projet et sur cet album. Si on a du temps en fin d'émission, on s'en écoutera un court, mais dernier extrait, voilà, juste pour se faire plaisir.
1: Quatuor parisien maintenant qui a sorti son premier album qui s'appelle Movements il y a un peu plus d'un an. Des concerts en France aux côtés d'Explosion in the Sky. Le groupe s'appelle Midscale. Il continue sa route tranquille dans son espèce de shoegaze aux accents noisy. Un prochain EP du groupe qui s'appelle Dead This Cold Save You sortira le 1er mai prochain et est déjà produit par un certain Clément Libès, entre autres Bruit, M83, Urge.
0: Ouais. On parlera de lui ce soir puisqu'on parlera d'Henri.
1: Exactement, exactement. Premier titre qui vient de sortir qui s'appelle Brain Crash, qui est déjà disponible, qui est très bon. Il raconte le fait que lorsque notre cerveau est surchargé d'informations, on fait face à une perte d'énergie, une oppression constante. Voilà, on explose à la fin, c'est ce que raconte ce morceau Brain Crash. Voilà, on attend la suite, parce que en tout cas ce premier morceau est cool, puis c'est bien produit par quelqu'un de qualité. Donc voilà, on attend la suite de l'aventure. On s'écoute donc ce morceau Brain Crash du groupe parisien qui s'appelle Midscale Quatuor Parisien. À tout de suite.
0: À tout de suite.

0: Midscale avait ce son assez lourd des Parisiens, premier extrait donc de leur prochain album qui sortira en mai prochain, le 1er mai. Ce morceau s'appelle Brain Crash, c'est produit par Clément Libès de Bruit, M83, Urge, tous ces beaux mondes là. Et voilà, ça sonne bien, ça sonne très shoegaze, assez ouais. lourd, ouais. côté noise un peu aussi sur ouais. certains passages. Voilà, très très cool, affaire à suivre quoi.
1: Bah du coup on va rentrer à fond, enfin va... je vais forcément enchaîner sur Clément Lib sur un autre projet puisque on va parler de Henri avec un A, hein, pas comme le prénom E. Ça y est, les Rennais dont Mathilde d'ailleurs, la chanteuse du projet aussi Championne, fait partie et qui sont proches du groupe Bruit et notamment de son membre donc Clément Libès. On les avait interviewés dans l'émission lors de la sortie de leur très belle EP Disruption en début d'année dernière. Et ben ils vont sortir leur premier album qui va s'appeler What Came From Silence, qui est prévu pour le 29 mai. On pourra enfin profiter de leur post-rock superbe, nourri aux sonorités électroniques. C'est très contemplatif, c'est pas loin de ce que Ben vous a passé, en un peu plus encore musclé, mûr sonore, et en même temps des moments très délicats, très piano. Voilà, c'est cette espèce de mélange d'ambivalence qu'on retrouve dans Bruit, hein, d'ailleurs. Et un premier single qui est sorti pour l'instant, qui est tout à fait superbe, majestueux, qui s'appelle Aurora, et c'était l'occasion ce soir de s'écouter ça. On a hâte que Henri sorte cet album, et en cas, on essaiera de caler une interview. On s'écoute donc Aurora de Henri, on se retrouve juste après ça.

0: Là, normalement, si vous nous écoutez, que ce soit dans votre voiture ou tranquillement dans votre chambre, dans votre lit, dans votre canapé, vous avez dû passer un bon moment avec ce morceau superbe, majestueux, tout en puissance et en même temps en espèce de délicatesse. C'est Henry qui nous sert ça, H-A-N-R-Y. C'est des Rennais. Ce morceau s'appelle Aurora. Il préfigure ce premier album qui est prévu pour le 29 mai, qui va s'appeler What Came From Silence et qu'on a hâte de découvrir dans son entièreté en tout cas.
1: Petite info de dernière minute, en fait, on ne pourra pas faire le phoneur ce soir avec Weob parce qu'on a un souci sur l'insert téléphonique de la ligne téléphonique, tout simplement.
0: Ouais.
1: Du coup, c'est partie remise. Normalement, ça sera le jeudi 9 avril. Donc, on vous redonnera les informations, mais voilà, c'est recalé, enfin, c'est reculé pour mieux sauter, on va dire ça comme ça.
0: Ouais.
1: Mais donc, pas d'interview ce soir, mais ça sera au 9 avril, donc avec Weob. On attend juste de caler l'horaire, mais voilà, ça sera en direct dans l'émission.
0: Bah, ça permettra de discuter du coup de l'album
1: et de la sortie entier. Puisque là, le disque va sortir là.
0: Il est prévu le 3 avril.
1: Et ils font 3 dates la semaine prochaine où justement ils ne sont pas dispo jeudi prochain, puisqu'ils jouent mercredi, jeudi, vendredi pour la sortie du disque.
0: Il y a une release et tout. Ouais.
1: Exactement.
0: Ouais.
1: C'est pour ça qu'ils ne peuvent pas être là jeudi prochain, mais le jeudi d'après. Tout simplement. Donc voilà, partie remise. Et désolé encore pour la petite exclue qui n'est pas cool, mais bon, qui arrive.
0: C'est bon, on aura encore plus de sons à vous passer ce soir.
1: Et du coup, voilà, on va faire une droite ligne son à fond ce soir. Du coup, on va partir en Angleterre avec un groupe qui s'appelle Riffle. Si tu aimes le punk et l'Angleterre, tu devrais. Mais ce groupe, un nouvel album intitulé simplement Riffle, ils viennent de sortir et c'est un brûlot garage punk plus qu'abrasif. Ils sont encensés par des mecs comme Cole Francis qui est le leader de Deeds. Donc préparez vos pompes, ça va bouger sec. Le morceau s'appelle Soldier Doll et puis vous allez voir, ça arrache bien le bitume. À tout de suite.
0: À tout de suite.

0: Bah, si tu aimes les pistoles, ces consorts, ben bah, voilà, tu devrais être servi. Ça s'appelle Soldier Doll. Enfin, ah ouais, clairement, ça dure 2 minutes et t'es bien, quoi. le groupe s'appelle Riffle, ça vient d'Angleterre et ça arrache.
1: Complètement. Je voulais qu'on se passe un morceau quand même d'un groupe. On vous a même pas chroniqué le premier album. C'est Avi Mana. On a été vilain, franchement, parce qu'on l'attend depuis un moment. C'est un groupe qu'on suit maintenant depuis une paire d'années. Hein. En tout cas, on les avait même interviewés pour leur EP Inner Life, qui était sorti en 2023. Et du coup, l'album est enfin sorti. Il s'appelle Liars. Il est sorti en plus sur un label qu'on apprécie tout particulièrement, puisque Ben vous y a consacré une émission entière. C'est All In Banana Records. Et si vous aimez le rock psyché mélangé à de la dream pop et qui est très solide, très bien fait, avec plein de changements de tempo, d'ambiance et musicalement vraiment béton armé, un premier album bien fait. Félicitations en tout cas les garçons. Il est sorti le 20 février et allez le découvrir. Je voulais qu'on s'en écoute un extrait qui s'appelle Catalina. On aura l'occasion de s'en passer d'autres au travers de l'année et ça fera peut-être partie de nos albums préférés. En tout cas, il est très solide, il a reçu un très bon accueil et on est très content pour eux. En tout cas, les Marseillais, bien vu. On s'écoute Avi Mana avec ce morceau Catalina. À tout de suite.

0: L'album va s'appeler Creature of Habit. C'est son 4e disque qui sort chez Fiction Records. Au programme, bah, son déménagement à LA, la clé sous la porte de son label Milk Records. Ouais. Et au lieu d'intérioriser tout ça, bah, elle s'est concentrée sur un disque. On est ravis puisque le disque a l'air de très bonne facture. Mmh. On vous a déjà passé plein d'extraits, notamment celui avec, en featuring avec Waxahachie qui est vraiment très bon.
1: Stay in Your Lane aussi, on avait passé.
0: Ouais, Mantis aussi, je crois que tu avais passé. Il me
1: semble,
0: je me
1: demande.
0: Pas de conneries.
1: Oui.
0: Et là, elle vient de sortir un nouveau single avant la sortie du disque, donc demain, qui s'appelle One Thing at a Time, qui est vraiment très chouette aussi. Voilà, on est
1: elle
0: ravis
1: retrouve en
0: de
1: fait
0: la retrouver.
1: Ce que j'avais lâché un petit peu sur le précédent album, où c'était un petit peu plus un peu son côté un peu plus posé,
0: un peu folk plus, qui ressort, je trouve,
1: post-punk de chambre. Et là il y a une espèce de bon équilibre entre justement son rock un petit peu rugueux, un petit peu punk des tout débuts avec le premier EP qui était génial en deux parties, et ce côté quand même un petit peu plus introspectif avec voilà une partie pour la voix, des sons un peu plus lumineux. Et voilà, il y a un bel équilibre sur cet album. En tout cas, j'ai hâte de l'écouter en entier. Et la pochette est très cool.
0: Yes, et ben ça sort demain et nous on vous passe donc ce dernier single avant de pouvoir déguster l'album, vous en parler la semaine prochaine. Courtney Barnett avec ce morceau One Thing at a Time, et à tout de suite.
1: À tout de suite.

0: Courtney Barnett avec ce nouveau single avant la sortie du disque demain qui va s'appeler Creature of Habit. Voilà, on a hâte. Le disque, ouais. Enfin, en tout cas, les premiers singles sont
1: tout
0: de très bonne qualité.
1: Avec donc, ce solo là, de gratte, cool. Vraiment qui la résume en fait. Hein, ce côté un peu grunge, un peu sale, un peu dissonant. Et en même temps, le côté à la cool, presque groovy du morceau. Et voilà, tout ça, c'est Courtney Barnett. En tout cas, oui, ça va être un super album.
0: Yes.
1: Et bah, du coup, vu qu'on les a pas en interview ce soir, bah, ça ne nous empêche pas de s'écouter un extrait donc, de ce futur premier album. Parce qu'on on vous parlait de We Obi. C'est ce quatuor jurassien, ces gars, des potes de lycée en fait, hein, ils sont connus là.
0: Oui, c'est ça.
1: Et en fait, ils ont été un peu comme nous, hein, ils ont connu un blocus, ils ont connu une réforme du bac, et ils se sont retrouvés, ils ont fait de la zik, vu qu'il n'y avait pas de cours. Et bah, ça a plutôt bien matché, même si ils ont chacun leurs influences un petit peu diverses. Hein. On compte Swan au chant, celui qu'on devait avoir ce soir
0: et
1: au téléphone. Ivan Oé à la guitare, Mathieu à la batterie, et ils sont influencés par tout un tas de choses. Ça va du trip-hop au rap US. Évidemment, il y a une base rock, mais aussi du jazz, un peu de musique du monde. Il y a un petit peu tout qui les lie et qui les stimule. Je crois qu'il faudra leur demander, mais je crois qu'ils sont encore tous en école. Il y en a trois qui sont en école nationale de musique à Villeurbanne. Et il y en a un qui est en école de com. Il faudra voir si c'est toujours le cas. J'ai oublié le bassiste, pardon, Mathias à la basse, excusez-moi. Et voilà, bon, des grosses influences quand même, en tout cas commune entre Radiohead et Squid, et c'est vrai qu'on retrouve pas mal de ces deux groupes dans leur sonorité, ce côté un peu dissonant de Squid on va dire, et ce côté très technique, et surtout dans ce morceau qu'on va vous passer, vous retrouvez un petit peu les intonations de Thom Yorke dans le chant de Swan. Et voilà, ils vont sortir ce premier album après deux EP sortis en 2022 et 2025. Donc ce premier album, A Strained Ocean, qui est prévu pour le 3 avril. Et je voulais qu'on s'écoute du coup le morceau éponyme, parce que c'est vrai qu'il est hors format, mais on fait un petit peu ce qu'on veut dans la BO, parce que vous en avez pour 9 minutes en tout cas de décollage et de voyage musical avec eux. Mais ça fait plaisir. On s'écoute donc We Obi avec ce morceau, A Strained Ocean. A tout de suite.

0: On vous avait dit que ce serait le voyage avec ces Français, ces Jurassiens qui s'appellent Weobi, et ce morceau de 9 minutes, mais bon, il fallait se le faire, qui s'appelle A Strange Ocean, qui préfigure donc ce premier album qui portera le même nom, qui est prévu pour le 3 avril, et on aura du coup l'occasion le 9, c'est ça, t'as dit ?
1: Ouais, interview remise, parce que ça devait être ce soir, puis finalement, ouais. On a un souci de ligne, et ça sera donc probablement le 9 avril prochain, donc on vous redira l'horaire exact, parce qu'ils ont aussi d'autres trucs de caler, donc ce sera peut-être pas en début d'émission, mais ce sera peut-être en deuxième partie d'émission, à partir de 22h, donc à voir, on attend l'horaire de confirmation pour vous redire tout ça, tout simplement. Un groupe que t'aimes bien, un groupe qu'on aime bien, tout simplement, dans cette émission, c'est Future Island. Là, ils vont fêter leurs 20 ans. Et du coup, le groupe s'apprête à sortir une compilation en 2 LP qui comprendra aussi pas mal d'inédits. Le disque sortira le 22 mai prochain chez 4AD et s'intitule From a Hole in the Floor to a Fountain of Youth. Le disque est un savant mélange de hits alternatifs, raretés et de favoris des fans. Ce que je te disais hors antenne, c'est que voilà, ils ont fait voter un petit peu les fans, ils ont sondé un petit peu les fans, savoir qu'est-ce que vous aimeriez avoir dans ce disque-là. D'ailleurs, il y a pas mal de titres qui n'ont jamais été disponibles auparavant sur les plateformes de streaming, sur les disques de Future Island. Donc, c'est des découvertes en fin de compte. C'est plus une compile un peu cheatée, tu vois, pour avoir plein de nouveautés avec des live sessions, avec des nouveaux morceaux. Ouais. Et puis justement, en termes de nouveaux morceaux, ils ont sorti deux titres là, qui s'appellent Sail et Find Love qui ne sont pas sur les albums précédents. Donc c'est vraiment deux titres inédits qui seront donc sur cette compilation qui est grave cool. Et puis vous retrouvez évidemment la voix si charismatique de Samuel T. Earing qui est crooner et d'une classe folle. Ouais. On va s'écouter un des nouveaux morceaux donc, qui sera sur cette compilation de Future Island qui s'appelle Sail, et on revient juste après.
0: À tout de suite.

0: Morceau qui sort un peu du lot, je trouve, par rapport à la discographie du groupe. Ça s'appelle Sail, et c'est le groupe, c'est Future Island, bien sûr. 20 ans de carrière pour ce groupe, qu'on adore, hein, évidemment, et qui va donc sortir le 22 mai prochain chez 4AD, un album intitulé From Hole in the Floor to Fountain of Fields, qui est plus une compilation de tout ce qu'ils ont fait ces dernières années, avec plein d'inédits, avec des live sessions, avec des morceaux qui sont sortis sur des disques, mais vous ne pouvez pas les retrouver sur les plateformes de streaming, il fallait acheter les disques pour les avoir. Enfin voilà, il y a plein de belles choses avec un album quand même qui fait deux LP, donc gros disque.
1: Quoi. Ouais, tout à fait. Très, cool. Très classe, très élégant, et oui, un morceau un petit peu à part, parce que pour le coup, Earring garde une voix assez, assez grave, bariton, assez tranquille, posée, alors qu'il a l'habitude souvent de partir dans des envolées lyriques, et puis espèce de synth-pop un peu enjouée avec beaucoup de claviers et de guitare, et là, un morceau un peu plus nocturne, un peu plus... En tout cas, très élégant, très classe. On va rester dans cette classe avec une autre sortie qui fait plaisir. Une sortie surprise d'Anna Calvi avec cette EP qui s'appelle It This All Varies, qui fera partie d'une trilogie, 4 morceaux là pour le moment, 4 featuring de haute qualité avec entre autres Iggy Pop, Perfume Genius pour la reprise de Bonnie Prince Billy, un morceau qui s'appelle I See a Darkness. Il y a Laurie Anderson pour une reprise de Computer Love, qui est un morceau initialement de Kraftwerk. Et le morceau que je voulais qu'on s'écoute ce soir, qui est tout simplement superbe, Matt Berninger d'Interpol, que je vous ai passé, je vous avais diffusé un morceau il y a peu, hein, qui était déjà une reprise alors que je ne l'avais même pas capté. On retrouve la force du rock classieux, massif d'Anna Calvi, avec l'apport vocal de chaque intervenant. C'est vraiment très bien fait, ça passe trop vite, et ce sera un petit peu long et frustrant d'attendre la sortie des deux autres EP pour enfin déguster tous ces morceaux de manière fleuve, et à travers, j'espère, à la fin, un album entier, en tout cas, pour en profiter pleinement. En tout cas, on s'écoute un des premiers extraits de ce premier EP, le morceau donc éponyme qui s'appelle Is This All There Is avec Matt Berninger. C'est Anna Calvi dans la bande originale. À tout de suite.

0: Super morceau.
1: Ouais.
0: Avec deux voix talentueuses.
1: Ouais. Is This All There Is d'Anna Calvi en duo avec Matt Berlinger du groupe Interpol. Un des quatre morceaux sortis sur cette EP qu'elle vient de nous sortir, hein, qui s'appelle, enfin du même nom, avec trois autres featuring. Allez les écouter. Celui avec Iggy Pop est très classe, où il joue encore une nouvelle fois les crooners, la voix grave. Celui avec Perfume Genius, évidemment, tout en intimité, tout en feutré. Hein, voilà, c'est Perfume Genius. Et celui avec Anderson aussi, qui est très bon. On attend les autres EP, puisque ça fera partie d'une trilogie d'EP, en tout cas. Et avec cette guitare qui traîne tout le long du morceau, là, on imagine toujours... Calvi avec sa fameuse Telecaster Sunburst là, qui la suit partout. Mmh. Et ouais, en tout cas, très classe.
0: Perfume Genius, on en parlera tout à l'heure, puisqu'il a sorti une réédition un peu plus longue de son album
1: de ce dernier album.
0: Et on parlera notamment d'un morceau qui refait juste à guitare-voix, qui est vraiment mortel. Mmh. On va parler de Cola maintenant. Ça fait un petit moment qu'on les avait pas entendus, les Montréalais de Cola. Ils avaient sorti un excellent album qui s'appelait Deep in View en 2022, qui était une énorme claque dont on avait parlé évidemment dans l'émission. Là, ils reviennent avec un nouveau single qui s'appelle Edge Sitting, qui sera sur la bande-son donc de leur troisième disque à venir, qui s'appelle Cost Living Adjustment, qui sortira le 8 mai prochain. Et c'est toujours Tim Darcy au chant et toujours en trio. Hein. Le groupe continue de tracer son sillon indie rock de bonne facture. Le single est clippé pour l'occasion et réalisé par Christina Pedersen. C'est un peu réalisé comme un patchwork de photos de famille, tu sais, il y a plein d'images qui s'entremêlent comme d'accord. Ça et tout, c'est assez marrant, j'aime bien ce petit format, c'est assez cool. Voilà, le morceau est très chouette, c'est indie rock, très très bien fait encore une fois. Cola et ce morceau Edge Sitting sur la bande-son donc du prochain album à sortir le 8 mai prochain. À tout de suite.
1: À tout de suite.

0: très gros titre que ce morceau, Edge Sitting, qui sera donc sur le troisième album de Kola qui sortira le 8 mai prochain. Il s'appelle Cost of Living Adjustment. Voilà, une très bonne indie rock avec une drum mortelle, un peu à la hip hop et tout. Ça matche très très bien.
1: Un petit côté break pop, il y a un petit côté, je sais pas, ouais, c'est bizarre, un peu Weezer, je sais pas. C'est...
0: Ouais, il y a un truc un peu comme ça. C'est vrai que j'adore ce groupe depuis un petit moment maintenant. Hein. Moi, je l'ai connu avec The Gloss, Deep in You qui était sorti en 2022. Puis j'avais sorti The Gloss après en 2024. Qui était légèrement moins bien, mais c'est vrai que le tout premier, Deep in You, c'est une grosse claque. Si vous connaissez pas Kola, allez-y. Alors Kola comme le Kola, c'est OLA, ne cherchez pas autre chose. Et puis là, l'album, là, ça lance bien. En tout cas, ce premier single est mortel. Ouais, donc à voir la suite.
1: Changement d'ambiance avec une artiste surprise, là, pour le coup. Je ne pensais pas vous parler à nouveau de Selassie, cette jeune Belge que j'avais découvert, comme tout le monde, il y a une quinzaine d'années de ça, avec sa jolie frémousse aux yeux bleus piscine, sa choucroute blonde, sa guitare et son tube raga acoustique Ragamuffin, avec le parrainage et le crédit d'un autre artiste reggae en place qui était Patrice. Sa voix soul, son sens du groove qui ont charmé la terre entière grâce à son premier album éponyme et du coup qui passait à Taratata, hein. On parlait de Taratata avec Ben dans la voiture. Voilà, ça faisait partie des artistes
0: mais qui étaient pas en bien, vous rassure.
1: Qui étaient... Ouais, non, c'est ça, c'est pour ça. Ça faisait partie des artistes qui étaient mis en avant par Taratata et c'était très bien à l'époque. Donc voilà, avec ce premier album éponyme qui a mis franchement tout le monde d'accord. Et après, bah, par la suite, Cela n'a pas démérité, servant peu ou prou cette même recette. Mais la fraîcheur un petit peu sauvage du début, un petit peu roots, voire urbaine, n'y était plus tout à fait, en tout cas pour moi. C'était devenu un peu trop produit, un peu plus convenu, à l'instar de ce que je retrouve chez Tash Sultana, par exemple, ce qu'elle fait très bien. Mais on s'éloigne un petit peu du côté un peu brut, un peu DI des débuts qui faisait son charme. Et voici que la surprise arrive il y a quelques semaines avec un premier single qui s'appelle Another Way, surprenant par ses arrangements, bien plus jazzy, surtout cette batterie ciselée, virtuose. Et elle n'est pas anodine cette batterie puisque ce nouvel album qui s'appelle Movin a été concocté avec The Gallants, c'est le nom de famille du père et du fils. Stéphane, ils sont belges aussi, hein. Stéphane, le père, batteur virtuose, et son fils Elvin au clavier. Qui ont entre autres, qui avaient lui entre autres fait de la prod pour Damso ou Vianney, enfin le grand écart quoi. Cette collab change tout au son de Cela, avec cette technicité de jeu, cette rythmique, cette sophistication des arrangements, une prod vraiment en dentelle, sa voix qui se promène dessus, qui s'amuse à y mettre du flow, qui est surtout traitée en fait au même niveau, au même mix, comme un troisième instrument servant les deux autres et non une chanteuse mise trop en avant sur le mix et son orchestre. Et ça, je pense que c'est très bien, c'est très bien vu. Le recueil est groovy, il est chaud, il est sensuel. Il y a des vibes hip-hop, il y a une cohérence parfaite. Il y a même un peu du Anderson .Paak sur une paire de morceaux. Et même la pochette est révélatrice, je trouve, parce qu'en fait, on les voit tous les trois quasiment en ombre chinoise. Selassie est évidemment au milieu, mais un peu plus loin que les deux autres. En tout cas, voilà, y a pas, c'est pas un album avec juste la tête de Selassie. Je trouve que ça en dit beaucoup. Les deux musiciens sont là, ils sont mis en avant, alors que ce ne sont que des musiciens, on va dire, ils ne chantent pas. Mais voilà, ça veut tout dire sur l'album, et c'est cool de l'avoir là-dedans. J'espère qu'en tout cas, les autres sorties seront de... Voilà, qu'elle va creuser là-dedans et aller vers ce son un peu plus instrumental, un peu plus roots, on va dire. Ça lui va très bien.
0: Et si vous voulez faire une très grosse soirée, le 22 juillet, en fait, aux Escales du Cargo à Arles, il y aura donc Selassie and the Gallants et en première partie Patrick Watson. Donc, très très grosse très soirée en perspective.
1: Plus de salles, deux ambiances. Voilà, bon. Watson, très folk, en dentelle, un peu voilà, très belle, très limite pop de chambre.
0: Carrément.
1: Et Selassie, voilà, avec ce côté très chaud, très groovy, très jazzy. Et je vous laisse écouter ce morceau qui s'appelle Another Way de Selassie dans la bande originale. Tout arrive, à tout de suite.

0: Énorme claque.
1: C'est très bien fait, on ne pensait pas la revoir, en tout cas dans la bande originale. J'avais un petit peu décroché de ce qu'elle faisait ces derniers temps. C'est Céla Sioux, bien évidemment, si vous avez reconnu la voix. Un extrait de ce nouvel album qui s'appelle Moving, le morceau s'appelle Another Way. Et la particularité de ce nouvel album, c'est qu'il a été fait en collaboration avec père et fils Stéphane et Elvin Galland. Donc le père qui est batteur, que vous entendez tout au long du morceau, hein, avec ce jeu très ciselé, très jazzy, et le clavier cristallin d'Elvin. Et voilà, pour cette espèce de mélange un peu de soul, reggae, enfin soul, hip-hop, c'est
0: jazz,
1: très urbain, c'est jazzy,
0: hein.
1: Et l'album est vraiment une pépite très bien produite.
0: Après, quand tu vois les crédits, eux, ils ont bossé avec Akamoun, Ibrahim Malouf, de Damso, tu disais, Manu Katché.
1: Voilà. Vous avez le level de musicien.
0: T'as une assise musicale qui est monstrueuse. Puis elle peut tout faire, clairement, vocalement. Donc,
1: Et là, pour le coup, c'est la récréation pour elle. Elle a vraiment le background qu'il faut pour s'amuser avec sa voix. Et en même temps, comme je vous le dis, vous avez vu au mix, tu vois, il n'y a pas elle et le reste. Voilà, le clavier est là, la batterie est là, le mix est très bien fait. Et tout est sur un même niveau. Et c'est très bien produit, en tout cas.
0: Et puis, belle soirée, hein, franchement, 22 juillet. Je crois que c'est 45 euros. Attends, je vois les tarifs, mais c'est 45 euros en tarif préférentiel là. Mm-hmm. Et après, c'est 55 euros sur place, mais même 55 euros en fait, c'est
1: pour les
0: deux
1: artistes que c'est.
0: C'est deux gros artistes. Patrick Watson, on le présente plus, on l'a passé des milliards de fois déjà.
1: Canadien qui a plus de 20 ans de carrière maintenant.
0: Qui pareil a une voix incroyable. Mm-hmm. Et puis c'est la Sioux, voilà, ça risque de bien groover, bien vénère quoi. Donc peut-être. Pourquoi pas, tu vois, pourquoi pas.
1: Soirée bien dégaine.
0: Yes, on va juste faire un petit moment de suspension avec la réédition donc, de l'album Glory de Perfume Genius. Donc il a réédité cet album-là avec plus de titres, avec notamment deux titres en plus, qui sont No Front Teeth et Clean Earth, qui étaient déjà des morceaux de l'album, mais en plus en format piano-guitare ou guitare-voix. Plus il y a d'autres morceaux aussi inclus dans l'album qui n'est pas dans l'édition de base, donc je vous invite à aller checker ce disque qui est une énorme gifle sonore. Et clairement lui, c'est un artiste que j'adore absolument. Il était passé à Paris, il avait fait une énorme sensation en septembre dernier, et l'album est immortel. Allez checker cet artiste, c'est vraiment quelqu'un de grande qualité. On va s'écouter donc Undercurrent, qui est la version soft de Clean Heart, qui clôture cette extension donc de Glory, dernier album de Perfume Genius. À tout de suite.
1: À tout de suite.

0: Il y a un truc qui me fait sourire, il y a vraiment un côté Michel Berger sur le clavier, je trouve. Tu vois, les tonalités un peu dissonantes sur les derniers accords et tout. J'ai dit, putain, soit il a écouté du Michel Berger, soit juste, juste il kiffe. Voilà, en tout cas, ça s'appelle Undercurrent, ce morceau. C'est la version soft du morceau Clean Heart. Ouais. Et donc, vous pourrez le retrouver sur l'édition Extended, qu'ils appellent, la version étendue donc, de cet album Glory, qui était sorti l'année dernière et qui était dans notre top disque de l'année. Ouais. Il y a quatre titres en plus, en fait, puisque l'album de base s'arrête à Glory, le 11e morceau. Et là, il y a 4 titres, ça va jusqu'à 15 titres. Voilà, avec 2 morceaux, donc piano-voix, comme ça, guitare-voix. Et 2 autres morceaux un peu plus fouillés, un de 5 minutes notamment, et voilà, qui sont de très bonne qualité aussi. Donc, checker soit l'extension, soit la version de base. Mais en tout cas, l'album est très beau, la cover est très belle. Enfin, voilà,
1: Dire, la cover en tout cas faisait la photo podium, en tout cas pour nous, de l'année dernière. On va groover un petit peu, on va monter un petit peu les potards avec Jungle, le trio londonien composé de G. Lloyd, Tom McFarland et Lydia Kito depuis peu. Et désormais sur des rails confortables, hein, puisque leur 5e album, Sunshine, vient d'être annoncé pour le 14 août et qu'une très grosse soirée passe.
0: Encore au mois d'août, hein. Ça fait 2 fois qu'ils sortent des disques au mois d'août.
1: C'est très calibré, je pense, Jungle. Hein. C'est vraiment c'est les albums du summer et puis on en voit dans les festoches et voilà quoi. Et du coup, une grosse tournée qui passe exclusivement par de grosses salles comme des arénas et qui est déjà annoncée. Chaque album de Jungle assoit un peu plus leur notoriété, même si on l'a déjà dit dans de précédentes émissions, on pourrait leur reprocher justement leur manque de prise de risque. C'est vrai que c'est très fleuve, hein, les pochettes sont les mêmes, ils jouent sur ce code couleur qui est très élégant, hein, qui leur va très bien. Hein. Les albums sont marrons, sont jaunes, sont noirs, on change, voilà, la typo est toujours la même.
0: Noir, jaune, blanc, orange et donc marron pour le coup. Mais c'est vrai qu'il y a... Il y a ce truc,
1: il y a un visuel. Le nouveau Jungle est sorti, ça fait une collection, il y a un côté objet. Je crois même que d'ailleurs, on s'était amusé à essayer de voir, parce que je crois que ça fait une phrase d'ailleurs, les premiers albums. Si tu les mets les uns voilà, avec Loving Stereo, tout ça, ça fait une phrase. Tout est très bien calibré chez Jungle, et justement, c'est peut-être ce qu'on reprocherait, c'est que voilà, tout est toujours trop maîtrisé. Parce que voilà, leur recette de néo-soul nourrie au sample et leur sens de la mélodie simple revient encore et encore, même si leur précédent album, Volcano, avait une direction un petit peu plus club qui était intéressante, un peu plus clivante, mais en tout cas intéressante, et je voulais voir ce qu'ils allaient en faire. Bah, en tout cas, sur ce premier extrait, sur ce premier morceau qui s'appelle Carry On, on retourne en tout cas au classicisme avec une balade 60s romantique, très Dolce Vita, menée par le chant de Lydia Kito, qui ne manque pas évidemment de vibes, mais qui rappelle quand même le side project qui était sorti il y a quelques temps avec un des 2 membres du groupe originel, hein, G. Lloyd, le projet qui s'appelait Loaded Honey, qu'on vous avait passé et qui était dans cet esprit. Donc quand vous allez écouter Carry On, vous allez tout de suite reconnaître le projet. Donc voilà, Jungle est sur les rails, sur le confort, ça fonctionne en tous les cas, mais on est content pour eux que ça devienne aussi gros. En tout cas, c'est cool. On s'écoute ça, on s'écoute Carry On de Jungle. À tout de suite.

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1: Ouais, c'est ça, c'est vraiment bord de mer, coude à la, c'est cabriolet, coude à la portière, très Dolce Vita. C'est Jungle, G. Lloyd, Tom McFarland, Lydia Kito, dont vous entendez la voix, qui forme Jungle avec ce nouveau morceau Carry On et cet album Sunshine qui est prévu pour le 14 août. Vous venez d'en entendre un premier extrait et voilà, ils sont pas bêtes, hein, ça va sortir en plein été, ça va forcément matcher. Ils vont remplir toutes les arénas et en tout cas, bah, c'est très cool pour eux.
0: Et on le disait, ils jouent à l'Arena de Paris, à la Corotel Arena, le 30 octobre, ouais. Avec Rio Costa en première partie.
1: On est très content que Rio Costa puisse faire leur première partie. Je crois qu'ils n'en font pas qu'une d'ailleurs,
0: yes.
1: Pour eux, parce que je crois qu'ils ont communiqué ça sur leur Instagram. Et c'est très chouette. On vous a déjà parlé de Rio Costa. Allez les écouter.
0: Un de nos meilleurs disques l'année dernière, clairement. Ouais, hein, sorti l'été dernier aussi.
1: C'est un bonbon, clairement. C'était le bonbon de mon été dernier. Et voilà, vraiment super soirée en tout cas.
0: On va parler de White Fence maintenant avec leur leader Tim Presley qui est le comparse de Ty Segall. Il revient nous faire coucou avec un double single qui sera sur son prochain disque à sortir chez Drag City et qui va s'appeler Orange, produit également par notre blondinet préféré. Le disque sortira le 24 avril prochain. Petit événement quand même puisque Presley il n'avait rien sorti avec White Fences depuis 7 ans. On peut entendre quelque chose à la Lennon sur les deux premiers singles. À noter d'ailleurs que Ty Segall joue également la batterie sur le disque. Le mec sait tout faire.
1: Il est partout.
0: Un excellent double single en attendant l'album que je pense sera très intéressant à écouter. Et à noter que Ty Segall sera à Paloma en septembre prochain. On a déjà nos places, donc voilà, jetez-vous dessus, ça risque d'être complet assez rapidement. Et on va s'écouter un morceau donc de ce mini EP de titres qui s'appelle Unread Books, puisqu'il y a un titre qui s'appelle Unread Books dans ce double titre et l'autre s'appelle Your Eyes, qu'on va s'écouter tout de suite. C'est White Fence, le leader Tim Presley revient en forme. À tout de suite.
1: À tout de suite.

0: Tim Presley et son projet White Fence reviennent toujours signés chez Drag City avec un nouvel album Orange sortira le 24 avril prochain. Et ce morceau s'appelle Your Eyes, il est issu d'un double titre, Your Eyes et Unread Books qui seront donc qui seront sur l'album.
1: Bon, c'est très cool. Il y a un côté cool. Lennon,
0: ouais. Ouais, il y a un côté Lennon à la voix et tout. Voilà, c'est très bien fait. Et puis Ty Segall à la prod et à la batterie. Donc voilà, gage de qualité une fois de plus.
1: Espèce de Jack White australien.
0: Ouais, hein. C'est ça, ouais.
1: L'américain du Vermont, Kyle Thomas, alias King Tuff, poursuit son petit bonhomme de chemin et a toujours de très belles choses à nous présenter, toujours dans ce savoureux mélange rock 70s et good vibes un peu folk. Je vous avais parlé de son très bon album Small Town Stardust qui était sorti en 2023 et il s'apprête à présenter son sixième album studio le 27 mars qui s'appellera, je ne sais pas si on dit Mou ou Mo, enfin M2O en tout cas, ça me rappelle l'album
0: Le Monde
1: de,
0: Mo.
1: Le Monde Mo.
0: Je ne sais plus le nom.
1: Ouais, de Moodoid.
0: Moodoid, ouais.
1: Ouais. Donc sur son nouveau label MUP Records et va retrouver pour l'occasion ses premières amours, ce bon vieux rock 70s. Retrouvant sa vieille Gibson SG, sa façon d'enregistrer des débuts et ce son brut, DI, plein de good vibes. On trouvera avec l'album, en plus, c'est assez original à noter, un journal papier, un journal quoi, qui s'appellera le Daily Mo. Avec, on verra, je ne sais pas ce qu'il va raconter dedans en tout cas, il sera sûrement plein d'humour parce que le personnage est assez rigolo.
0: Ouais, hein. Il est allumé, hein. On l'avait croisé à Tinels, il est bien fou.
1: Oui, c'est une espèce de Sébastien Tellier américain, ouais, bonnet, grosse barbe hirsute, toujours dans ça, qui vit dans une cabane, il me semble, le reste de l'année. On est entre Bon Iver et Sébastien Tellier, quoi, version rock. Quoi. Donc voilà, pour vous situer le personnage. Ça risque d'être l'album régressif par excellence hein, pour tous les amateurs de rock qui est un album qui les accompagnera tout l'été lors des virées entre potes. En tout cas, c'est ce qui transpire quand on écoute le premier extrait qui s'appelle Stairway to Nowhere, que je me suis écouté déjà une paire de fois en boucle. On s'écoute donc ça, c'est King Tuff. On se retrouve juste après.

0: Est-ce que vous le sentez, ce morceau, s'introduire tranquillement dans vos playlists, les playlists qu'on s'écoutera avec les beaux jours qui arrivent, là, quand on sera en virée, entre potes, en soirée? Bah, je pense qu'il en fera partie, en tout cas, moi, pour ma part, il en fera ce morceau Stairway to Nowhere de King Tuff, l'américain, qui va sortir son album, bah, si vous écoutez l'émission en direct, demain, le 27 mars. L'album va s'appeler Mo, tout simplement, M2O. Et s'il nous sort 10, 11 autres morceaux dans l'esprit, bah franchement, c'est plutôt cool.
1: Il y a un côté T-Rex, hein, clairement.
0: Ouais. On est vraiment dans les 70s et dans cet esprit-là. Il y a un peu du clearance. Enfin, voilà, il y a ce genre de choses.
1: Yes. Allez, 20 dernières minutes, dernière ligne droite. On va parler un peu post-punk et noise du côté de Chicago avec ce trio qui s'appelle Stuck, composé de Greg Hobbies à la guitare et au chant, David Algrim basse et Tim Green à la batterie et au clavier. Ils sortiront leur troisième album donc demain, soit le 27 mars. Il va s'appeler Optimizer. C'est son nom, c'est signé chez Exploding in the Sound, qui est d'ailleurs leur second disque sur ce label. Le groupe trace le sillon post-punk avec des paroles et un engagement politique, mais aussi des textes qui parlent de la musique en général, le fait d'être là-dedans à 100%, tout en voyant le système musical s'effondrer doucement. Voilà, tout un programme, et pour le coup, ils ont raison sur certains aspects. Une cover assez stylisée, créée par le batteur, justement, et un son puissant qui est autant à l'aise dans du brut que dans des arpèges un peu plus pop. Voilà, vraiment à écouter si vous aimez un peu le post-punk qui sort un peu des sentiers battus, un peu droite ligne. Ben voilà, en tout cas, ce groupe fait le taf, et voilà, c'est très très bien. Ça s'appelle Stuck, S-T-U-C-K. Tout simplement, et on va s'écouter un morceau il y a déjà trois titres qui sont dispo, mais on va s'écouter le morceau Psycho, et puis je vous le rappelle, cet Optimizer sortira donc demain 27 mars. À tout de suite.
0: À tout de suite.

0: Ça s'appelle Stuck, l'album sort demain, il s'appelle Optimizer, ce morceau s'appelle Psycho. Ça avance très bien, il y a vraiment un petit côté post-punk, mais il n'y a pas que ça, il y a plein de choses qui sont très bien dedans, il y a un peu de mess, il y a un peu de pas mal de choses, il y a du Guy Laband évidemment bien sûr, mais voilà, c'est, pour le coup c'est pas anglais, ils sont de Chicago, ils sont américains donc, et voilà, très très bon disque, troisième disque pour eux. Ouais.
1: On va changer complètement de mood et on va mettre une petite pause sur les sorties toutes fraîches pour un truc un tout petit peu plus ancien, puisque je vous avais dit, je crois, l'émission précédente, que la belle américaine Lana Del Rey s'apprête à sortir cette année son 10e album. Mais en attendant, je voulais saisir l'occasion de vous passer un morceau de mon album préféré de sa discographie, qui est Norman Fucking Rockwell, que je vous encourage chaudement à aller écouter. C'est celui où elle est sur un bateau, sur la pochette, en bateau avec un jeune homme brun qui est le fils de Jack Nicholson, pour la petite histoire. Et un album que j'adore vraiment, tout particulièrement. Chaque morceau est superbe. Il y a des tonalités et des ambiances qui sont différentes de ce que nous habitue à faire le reste du temps, dont un morceau qui s'appelle Mariner's Apartment Complex, qui est vraiment superbe. On s'écoute donc Lana Del Rey avec ce morceau qui a déjà maintenant quelques années. Et on se retrouve après ça pour les quelques dernières minutes d'émission. A tout de suite.

0: Un album tout simplement superbe, un morceau superbe. Lana Del Rey avec ce morceau Mariner's Apartment Complex, issu de cet album que j'adore, qui s'appelle Norman Fucking Rockwell, qui était sorti en 2019. Album qui dure largement plus d'une heure, 14 titres, vraiment monstrueux, avec que des tubes en puissance. Et voilà, c'était l'occasion de s'en réécouter un extrait ce soir dans l'émission.
1: On arrive au terme doucement de l'émission. Il nous reste encore deux petits titres. On vous remercie d'être là encore une fois, toujours à l'écoute, ça fait plaisir, toujours en direct, on est toujours très content d'être là. Petite excuse quand même pour avoir zappé cette interview de WeHop ce soir, désolé mais les réseaux des fois ça ne fonctionne point. Mais en tout cas partie remise, puisque normalement ça sera pour le 9 avril prochain, donc restez connectés, on vous dira vers quelle heure à peu près, on vous balancera tout ça évidemment sur les réseaux. On va parler de Shulk maintenant, les Irlandais et de Belfast qui reviennent avec leur premier long format. Ils avaient sorti 3 EP qu'on avait suivi, alors Condition 1, Condition 2, Condition 3. Là ils viennent de sortir donc leur premier EP qui s'appelle Crystal Punk, quelque part à la croisée entre le punk, l'électro, l'ambiance et la techno. Tout n'est pas parfait dans ce disque, comme le pas très inspiré morceau qui s'appelle IDC, I Don't Care en fait, qui est un peu leur morceau comment je dirais, c'est leur morceau clippé, leur morceau phare en fait pour présenter le disque, et pour le coup je trouve que c'est le moins bon du disque.
0: Il y a des trucs cool, mais ouais, je suis un peu
1: en tout cas il y a des très belles choses. Alors ça a l'air d'arracher clairement sur scène.
0: Oui, en live ça doit vraiment fonctionner. Voilà, c'est la prod sur l'album où j'ai vraiment du mal.
1: Ouais, alors tu passes par un peu tous les phases chez Shulk. Voilà, il y a le trio de tête du disque, la Tongue Pain et Can Feel It, c'est vraiment du très très lourd. Le morceau BL First qui rend hommage à Underworld à l'époque Trainspotting aussi est très bon. Bref, on les verra sur scène à Tinals. Moi je suis très curieux de voir ce que ça donne, parce que sur scène c'est chant guitare, mec au clavier je crois, et puis un autre à la batterie, et puis il doit y avoir de la prog à outrance clairement, je pense, mais je pense que ça a l'air dingue
0: en live
1: sur scène.
0: La
1: couverture est très belle avec ce gant noir plein de clous façon cristal, là, qui est vraiment très très beau. Voilà, donc checker le disque, il y a de très bonnes choses à l'intérieur, des choses un peu moins bonnes comme justement le morceau IDC que je disais, One Night I 80 aussi, qui est pas incroyable mais qui est pas non plus déroutant. Alors c'est vrai qu'on attendait beaucoup de ce disque là, je lisais pas mal de critiques sur eux, notamment chez nos amis de Mono qui les ont un peu descendus. Je pense qu'ils ils en attendaient beaucoup en fait de cet album là par rapport aux 3 EP précédents qui sont vraiment de grande qualité. Et donc ils sont un peu pas dégoûtés parce qu'il y a de bonnes choses dedans, mais je pense qu'ils s'attendaient à tellement plus de Shulk que du coup ils sont un peu sur les freins, tu vois. Mais l'album est quand même bien, il y a de bonnes choses à l'intérieur. Je vais vous passer le morceau qui ouvre, voilà, le morceau Tongue, c'est clairement on est dans ce que peut faire de très bon entre la techno, le punk, tu vois, il y a cette ambiance là faites-vous plaisir, allez checker ce disque là et puis je vous le dis, allez les voir à Tinals, on y sera, j'irai voir ce groupe clairement, je pense que c'est un groupe à voir sur ce festival. On s'écoute ce morceau donc d'ouverture de ce Crystal Punk, premier long format de Shulk. Les Irlandais sont très très chauds, et puis on revient juste après pour une dernière chronique. À tout de suite.

0: déroutant au possible. Shulk avec ce morceau d'ouverture qui s'appelle Tong, issu donc de leur premier LP qui s'appelle Crystal Punk. Voilà, checkez ce disque-là, il y a vraiment tous les styles. Hein. Ça passe bah, sous ce côté très punk, très abrasif, un peu techno et tout sur les bords. À des choses un peu plus comment dirais-je, ambiantes à la Trainspotting, comme le morceau BL First, qui est clairement, si tu écoutes Trainspotting, t'es là-dedans. Voilà, ils seront au Trabendo le 11 avril prochain, je crois que c'est complet, et puis donc ils seront à Tinols, donc allez checker ça, on y sera en tout cas.
1: Ça va déblayer. Un dernier petit morceau pour se dire au revoir, du coup on vous souhaite une bonne soirée. Je voulais qu'on se passe un dernier morceau de Yeah Dead Earth Club, dont je vous ai parlé en début d'émission. Ce fameux projet qui est sorti en 2020 avec Matthew Bellamy, Miles Kane, le chanteur des Jets, un des Blur. Enfin voilà, et du coup qui avait fait plein de reprises de morceaux des années 60-70 en mode rock. Et c'est vraiment très cool. Et il y a un morceau que je voulais qu'on s'écoute. Extrait de cet album qui est un morceau du groupe The Sonics qui s'appelle Have Love We've Travel, que vous allez forcément reconnaître. Ça aurait pu être un des sons du grenier pour entamer l'émission parce que c'est un morceau qui fait partie de l'inconscient collectif, hein, clairement, et ça permet de se dire un petit bisou béco et normalement à la semaine prochaine.
0: Yes, mais je trouve pas ton titre.
1: Ah, bah c'était sur l'album de tout à l'heure, mon poulet.
0: Alors redonne-moi le titre.
1: The Yeaded Earth Club. Et par contre, attends, le nom de l'album, c'est la fin de soirée. J'ai plus le nom de l'album, par contre, en tête. You've Always Been There.
0: Ouais, c'est moi, je l'ai.
1: Voilà.
0: Ok.
1: Et du coup, oui, on se dit bonne soirée. Ouais. On espère que vous avez apprécié l'émission.
0: Bah ouais, toujours en direct. On espère que vous avez bien kiffé.
1: Je diffuserai la playlist sur Facebook. Playlist,
0: voilà, sur les réseaux dès demain ou dans les prochains jours, en tout cas.
1: Ouais.
0: Et le podcast dès demain matin et ce pendant une semaine. Mm-hmm. Mais rien à voir. Non. C'était avant pendant une semaine. Mais maintenant, c'est en full podcast. Donc vous pouvez même retrouver les anciennes émissions. Vous allez sur www.radiogrilleouverte.com. Vous cherchez la bande originale et puis vous avez toutes les anciennes émissions de l'année. Et puis donc du coup partie remise pour WeHop qu'on aura le 9 avril prochain.
1: Tout à fait.
0: La semaine prochaine on sera bien là avec que des chroniques, pas d'interview la semaine prochaine, donc on sera dans le petit studio, cher ami.
1: À l'ancienne.
0: Ça c'est cool, à l'ancienne. Et puis voilà, tout simplement.
1: Ouais. Bonne soirée à vous. On se laisse avec Have Love We've Travel des Sonics, mais repris par le Yeah Dead Earth Club. Bonne soirée.
0: Ciao ciao, c'était la BO. Bisous à tous. Ciao.